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avoir besoin de l'image de temps en temps pour comprendre où je veux en venir, et comme on l'a pas, eh ben, je vous ai fait une sorte d'audio description. Donc ne soyez pas surpris si de temps à autre, le son se baisse et je me mets à décrire factuellement la situation.

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Bonjour à toutes et à tous. C'est votre rendez-vous avec la musique sur Radio Guémozo dans l'heure musicale. Nous retrouvons Georges Bizet dans cette séquence et la suivante pour y entendre son œuvre la plus célèbre, Carmen. C'est un opéra comique inspiré du roman éponyme de Prosper Mérimée. Carmen est ouvrière dans une manufacture de tabac. Elle déchaîne les passions des hommes, militaires et toreros. L'action se passe à Séville, en Andalousie, ce qui donne une touche d'exotisme auprès du public français. La bohémienne Carmen séduit d'abord le brigadier Don José, dont elle se lasse. Puis jette son dévolu sur Escamillo, le toréador. Mais Don José, qui a tout perdu, est malade de jalousie. Carmen, refusant de reprendre leur liaison, fou de rage, il la poignarde à mort. Carmen, dans le répertoire des œuvres de Bizet, est la plus enjouée et endiablée. Carmen est l'opéra le plus joué au monde, le plus populaire. Dans cette première séquence, je vous propose d'écouter les actes 1 et 2 de Carmen. Je vous souhaite un agréable moment et nous nous retrouverons la semaine prochaine pour la suite de Carmen. Bonne semaine à toutes et à tous.

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De Michel Vauquer, sur une musique de Charles Dumont. 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

0: La poésie des simples, une série inspirée par la nature, de Marilyn Guinet-Permaja. Des cartons au sol, certains découpés, d'autres rassemblés pour tenir debout et pour former des étagères et des fauteuils. Oui, Tamina s'est lancée dans la fabrication de meubles en carton. Et aujourd'hui, elle n'en voit pas le bout. Même avec un opéra à ses côtés. Elle doit présenter ses œuvres tout bientôt, mais elle n'est pas très sûre d'elle. Est-ce que ça va plaire ? C'est pas très original, tout le monde en fait. Mes couleurs sont pas très... Bon. Bref, je sors, j'en ai assez. Une fois sortie de chez elle, elle avance, elle marche. Elle prend le chemin près de son atelier, celui qui va au jardin de Jean-Marie. Ah, le voilà qui bricole lui aussi. Mais qu'est-ce qu'il fabrique ?
1: Oh ! Qu'est-ce que tu fais, Jean-Marie ?
2: Oh, ben, je suis en train de bricoler, de faire des nichoirs. Parce qu'alors, je fais des nichoirs, alors, soit avec un tube PVC, je fais un trou dedans, ou en bois, voilà. Parce qu'alors, regarde, j'ai trouvé un nid, l'autre jour, j'ai trouvé un nid par terre. Oh là là là là, comme c'est mignon, regarde-moi ça. Un petit oiseau, t'imagines, c'est un tout petit oiseau qui doit nicher là-dedans. C'est tout petit, il fait quoi ? Ça fait 5 cm de diamètre. C'est tout tissé avec des brins d'air, il y a même des poils de chevaux, et puis il y a du duvet qu'il doit prendre chez les poules, et puis il y a même de la mousse. C'est extraordinaire, c'est une œuvre d'art. Pour ces oiseaux, il doit y avoir une académie du nid. Parce que alors vraiment, moi je pense qu'un humain n'est pas capable de le faire, ça.
1: C'est vrai. Je me demande combien de temps il a dû passer à faire ce travail.
2: Des jours et des jours pour faire ça. Bon, ils font ça toute la journée, mais bon, quand même. Ils doivent voir les chevaux, et puis quand ils voient les chevaux, ils disent, tiens, il y a des bouts de poils, ils ramassent les bouts de poils. Et puis quand les chevaux se grattent, au printemps, ils se grattent aux arbres, ils laissent des bouts de poils, ils les récupèrent. Hein. Puis il y a du duvet, là. J'en suis sûr que c'est du sous-poil de cheval, ça, j'en suis sûr.
1: L'admiration de Jean-Marie devant le travail des oiseaux est contagieuse. Elle inspire à Tamina une ode pour eux. Dans le creux de ma main se tient un nid, une réponse à la voûte céleste. Une planète en creux, tissée d'herbes sèches et de crins. Elle est terre d'accueil, refuge et piste d'élan. Ami désert, c'est une œuvre d'art que tu as faite là. Rien n'est au hasard, jusqu'à la lettre M de M que tu as déposée tout au fond de ton nid. Samia, imagine l'oiseau en plein travail, concentré sur son œuvre, ne se laissant troubler par aucun doute. Il va chercher ses matériaux, il récupère ce que les arbres, les plantes et les animaux ont abandonné dans la nature et il en fait sa maison pour sa famille. Il ne doute pas parce qu'il sait qu'il sait. Il sait aussi que c'est le moment de créer son nid. Et la lettre M, formée par 4 brindilles posées là au fond du nid, c'est un message pour Samia. Aime ce que tu fais et l'amour coulera dans tes gestes. Même s'ils ne le disent pas, c'est tout ce que recherchent les gens dans les objets qu'ils achètent. Une étincelle d'amour. C'était Le Nid d'Oiseau dans la série La Poésie des Simples.
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0: La poésie des simples, une série inspirée par la nature, de Marilyn Guinet-Perminja. Des cartons au sol, certains découpés, d'autres rassemblés pour tenir debout et pour former des étagères et des fauteuils. Oui, Tamina s'est lancée dans la fabrication de meubles en carton. Et aujourd'hui, elle n'en voit pas le bout. Même avec un opéra à ses côtés. Elle doit présenter ses œuvres tout bientôt, mais elle n'est pas très sûre d'elle. Est-ce que ça va plaire ? C'est pas très original, tout le monde en fait. Mes couleurs sont pas très... Bon. Bref, je sors, j'en ai assez. Une fois sortie de chez elle, elle avance, elle marche. Elle prend le chemin près de son atelier, celui qui va au jardin de Jean-Marie. Ah, le voilà qui bricole lui aussi. Mais qu'est-ce qu'il fabrique ?
1: Oh, qu'est-ce que tu fais, Jean-Marie ?
2: Oh, ben, je suis en train de bricoler, de faire des nichoirs. Parce que alors, je fais des nichoirs, alors, soit avec un tube PVC, je fais un trou dedans, ou en bois, voilà. Parce que alors, regarde, j'ai trouvé un nid, l'autre jour, j'ai trouvé un nid par terre. Oh là là là là, comme c'est mignon, regarde-moi ça. Un petit oiseau, t'imagines, c'est un tout petit oiseau qui doit nicher là-dedans. C'est tout petit, il fait quoi ? Ça fait 5 cm de diamètre. C'est tout tissé avec des brins d'air, il y a même des poils de chevaux, et puis il y a du duvet, c'est du duvet qu'ils doivent prendre chez les poules, et puis il y a même de la mousse. C'est extraordinaire, c'est une œuvre d'art. Pour ces oiseaux, il doit y avoir une académie du nid. Parce que alors vraiment, moi je pense qu'un humain n'est pas capable de le faire, ça.
1: C'est vrai. Je me demande combien de temps il a dû passer à faire ce travail.
2: Des jours et des jours pour faire ça. Bon, ils font ça toute la journée, mais bon, quand même. Ils doivent voir les chevaux, et puis quand ils voient les chevaux, ils disent, tiens, il y a des bouts de poils, alors ils ramassent les bouts de poils. Et puis quand les chevaux se grattent, au printemps, ils se grattent aux arbres, ils laissent des bouts de poils, ils les récupèrent. Puis il y a du duvet, là. J'en suis sûr que c'est du sous-poil de cheval, ça, j'en suis sûr.
1: L'admiration de Jean-Marie devant le travail des oiseaux est contagieuse. Elle inspire à Tamina une ode pour eux.
0: Dans le creux de ma main se tient un nid, une réponse à la voûte céleste. Une planète en creux, tissée d'herbes sèches et de crins. Elle est terre d'accueil, refuge et piste d'élan. Ami désert, c'est une œuvre d'art que tu as faite là. Rien n'est au hasard, jusqu'à la lettre M de M que tu as déposée tout au fond de ton nid. Samia imagine l'oiseau en plein travail, concentré sur son œuvre, ne se laissant troubler par aucun doute. Il va chercher ses matériaux, il récupère ce que les arbres, les plantes et les animaux ont abandonné dans la nature et il en fait sa maison pour sa famille. Il ne doute pas parce qu'il sait qu'il sait. Il sait aussi que c'est le moment de créer son nid. Et la lettre M, formée par 4 brindilles posées là au fond du nid, c'est un message pour Samia. Aime ce que tu fais et l'amour coulera dans tes gestes. Même s'ils ne le disent pas, c'est tout ce que recherchent les gens dans les objets qu'ils achètent. Une étincelle d'amour. C'était Le Nid d'Oiseau dans la série La Poésie des Simples.

Bonjour à toutes et à tous. Bienvenue dans Les Feuilles Mortes sur Radio Guémozo, l'émission dédiée à la chanson francophone. La séquence du jour va baigner dans la tendresse. Pour ce faire, nous traversons l'Atlantique et nous rendons à Montréal pour y retrouver une chanteuse quasiment inconnue du public français. Et pourtant, elle est née à Marseille en 1938 et en a gardé l'accent. C'est Danielle Odera, avec qui nous allons passer une heure. De suite, nous l'écoutons interpréter un texte de Robert Niel, « Mon pays de soleil ».

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Le répertoire de Daniel Odera consacre une large part à l'amour et à la tendresse. Des textes écrits par des auteurs-compositeurs québécois y figurent souvent. Des auteurs méconnus en France et qu'elle nous permet de découvrir par sa voix puissante et caressante. Je vous propose d'entendre L'amour tendre et Faites-moi la cour de Gérard Lambert, puis Au hasard de Pierre Letourneau.

0: Comment se fait-il que Daniel Odera, originaire de Marseille, soit connu au Québec et pas en France? Sa sœur aînée, Claire Odera, qui fut actrice de cinéma en France sous le pseudonyme de Clairette, part en Amérique du Nord en 1951, d'abord à New York, au théâtre de Broadway, puis s'établit en 1956 à Montréal. En 1959, elle y ouvre un cabaret, la Boîte à Clairette. En 1960, Daniel Odera se rend à Montréal chez sa sœur pour un court séjour. Mais suite au décès brutal du mari de Claire, Daniel reste pour l'aider, notamment pour gérer la technique des récitals et spectacles. Puis elle est montée sur scène pour chanter. Parmi les auteurs québécois qu'elle y découvre, il y a Sylvain Lelièvre, dont elle sera l'interprète. Nous l'écoutons dans quatre textes de Sylvain Lelièvre, « Mourir debout », « Neige et soleil », « Lettres sans adresse » et « Chansons tendres ». Puis, dans « J'ai attendu »,« J'attends »,« J'attendrai » de Stéphane Venn et Pierre Letourneau.
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À Montréal, Daniel Odera s'attachera également à faire connaître les auteurs et poètes de France. C'est en quelque sorte une façon de maintenir le lien qui la rattache à son origine marseillaise. Je vous propose de l'écouter interpréter « Que serais-je sans toi ?» de Louis Aragon, « Point de vue » de Jean Arnulf, « Mathias » de Jean-Max Rivière et Gribouille, « Les jeunes loups » de Jean-Jacques Anou et « Marie » d'Anne Sylvestre.

Et Marie, la toute fière, se disait d'un ton bien large qu'elle sert pas pu me faire ce visage, ces mains-là, s'ils ne peuvent pas.

Daniel Odera s'essaiera à l'écriture et à la composition de chansons. Toujours dans le registre de la tendresse, découvrons deux de ses créations, Le Lit et L'amour m'est venu.

0: Daniel Odera se fera l'interprète de Jacques Brel au Québec après sa disparition. Brel, en fait, fait la connaissance des sœurs Odera en 1965 lors d'une tournée au Canada. Daniel a 26 ans et chante parfois. Plus que de l'encourager, Brel l'intègre dans sa tournée où elle chante en levée de rideau à Montréal et dans la province québécoise pendant 5 semaines. C'est ainsi que sa carrière démarre. Aujourd'hui encore, elle n'a de cesse de remercier sa sœur Claire et Jacques Brel de lui avoir offert cette fabuleuse chance. Elle occupera la scène québécoise jusqu'à 80 ans. De Brel est l'interprète fils d'eux, et je m'en remets à toi. C'est cette chanson de Brel qui m'a permis de découvrir Daniel Odera, une belle voix de la chanson francophone.
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Cette séquence avec Danielle Audera vous aura plu, je l'espère pour elle. Toujours de ce monde à presque 88 ans, et que cette émission lui soit un hommage. Bonne semaine, merci pour votre écoute, merci à l'équipe technique de Radio Kémoso pour la réalisation, et à bientôt.

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0: pas vu le prince charmant?
1: Dans ce livre-là, je ne l'ai jamais rencontré.
2: Sauf moi, Emily. Je sais que tu es la fée de ce livre.
0: Tu promets de ne plus manger personne?
2: Je promets, je promets.
0: Bon, grand-mère, le loup a été assez puni comme ça. Faites la paix.
1: C'est entendu. Allez, viens, le loup, on rentre à la maison.
2: Oui, grand-mère.
0: Et voilà.
3: Mais c'est fou. Ce problème est en suspens depuis des années et toi, tu le règles en quelques mots.
4: C'est vrai, ça n'a pas traîné, j'apprécie.
0: C'est que le temps presse. Venez, on tourne la page. Oh, regardez. Qui est-ce?
3: Voyons voir.
4: Ne cherchez pas, c'est un raton laveur.
0: C'est drôle, il est blanc d'un côté, mais tout noir de l'autre.
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0: 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Bonjour, c'est Marie. Bienvenue dans Minute Sexo sur Radio Guimouzo. Bonjour auditeurs de Radio Guimouzo et bienvenue dans cette nouvelle Minute Sexo, comme toujours accompagnée de notre experte Marie Blondet, sexothérapeute. Bonjour Marie.
1: Bonjour Lia.
0: Alors Marie, il faut que je te raconte ma distraction de l'été quand même. Hein. Avec la chaleur, collée au canapé sans pouvoir mettre un pied dehors sans m'évaporer, j'ai fini par m'inscrire sur une appli de rencontre. Bon, au départ c'était pour trouver la perle rare, mais je me suis vite rendu compte que j'allais plus me taper des barres que des mecs, hein, faut être honnête. Entre les profils hyper exigeants concernant leurs recherches et les débuts de conversation lunaires, je me suis vite découragée. J'ai quand même l'impression que ça devient très compliqué aujourd'hui de faire une rencontre naturellement, que c'est presque devenu une utopie. Qu'est-ce que t'en penses ?
1: Eh bien oui, parce que l'être humain bouge de moins en moins et sort de moins en moins parce que à l'intérieur de chez lui, il a déjà tout à sa disposition. Je pense notamment au commerce. Avant, il y a quelques années, il fallait se déplacer pour aller acheter n'importe quoi. Aujourd'hui, tu peux le faire depuis ton canapé. Donc forcément, il y a moins d'interactions entre les personnes.
0: Oui, oui. Alors les chiffres, hein, 18 millions de célibataires en France. Ouf, je me suis sentie super moins seule à ce moment-là. On est quand même 61% à être fatigué des plateformes de rencontres. Près d'une personne célibataire sur deux dit ressentir une dating fatigue. Et oui, ça existe. Et puis cet effet aussi catalogue qui casse tout, en tout cas pour moi. Cet épuisement, il s'explique notamment par l'accumulation des déceptions, on le chiffre à 31%, l'érosion de la confiance en soi, la pression de devoir se montrer constamment proactif ou encore la désillusion face à des comportements blessants comme le ghosting. Pourtant, en France, seuls 11% des couples de jeunes adultes se forment grâce aux sites et aux applications de dating. Alors, les applis de rencontre, Marie, bonne ou mauvaise idée ?
1: Alors, je dirais ni bonne ni mauvaise. Je dirais tout simplement, ça va dépendre de ce qu'on attend et surtout de la manière dont on les utilise. Les applications, elles ont quand même changé quelque chose d'important. Elles permettent de rencontrer des personnes qu'on n'aurait probablement jamais croisées dans son quotidien de par la zone géographique, de par les différences de milieux sociaux, etc. Et puis, l'effet catalogue, il est bien réel parce qu'on fait défiler les profils. La première chose qu'on voit, c'est donc la photo de profil. On regarde une photo, quelques phrases, quelques critères. Et puis, on a l'impression qu'il y aura toujours mieux ensuite. Donc, on va continuer. Et là, on va scroller, en fait, sur l'appli. Donc, les applis, ça peut être un outil intéressant, mais ce n'est pas le seul moyen de rencontre et puis ne pas y passer toute son énergie.
0: Marie, à tous les célibataires qui nous écoutent, hein, dont moi, je t'écoute très attentivement, quels sont les premiers conseils que tu donnerais concernant les applis de rencontre ?
1: Les applis de rencontre, ça peut être bien, mais c'est savoir pourquoi on y va. Est-ce que je cherche réellement à rencontrer quelqu'un ? Est-ce que j'y vais simplement parce que j'ai envie de faire des rencontres, de discuter, de flirter ? Tout est possible, mais l'important, c'est de savoir pourquoi on y va. Qu'est-ce qu'on recherche à travers l'appli ? Et est-ce que cette recherche, on pourrait pas l'avoir ailleurs, au travail, dans mon cercle d'amis, dans le cercle associatif, etc., etc. Ce qui est important aussi, ne pas transformer son profil en CV amoureux. Et puis de donner, entre guillemets, que ce qui va bien. Et d'avoir cette impression de passer un entretien d'embauche. Ne passez pas trop de temps derrière les écrans par rapport à l'énergie que ça vous demande. Et puis, quand quelqu'un vous refuse ou vous dit non, ne le prenez pas personnellement. Parce que n'oubliez pas que la personne qui est derrière son écran, vous ne la connaissez pas au final. Mmh. Et elle peut avoir un événement dans sa vie qui fait que là, il y a un non. Je conclurai en disant, ne cherchez pas à devenir un profil parfait pour être choisi, mais cherchez plutôt à être suffisamment vous-même pour reconnaître la personne avec qui vous aurez envie d'être. Parce que la personne qui va

0: va voir votre profil et elle va se dire, ah bah oui, celle-là, ça va matcher, ou celui-là, ça va matcher.
1: Je reviens un petit peu sur les débuts de conversation, Marie, un petit peu lunaire, là. Alors, il y en a qui te demandent comment s'est passée ta journée, alors qu'on se connaît ni d'Ève, ni d'Adam. Il y a vraiment beaucoup de choses un petit peu contraires au naturel. Qu'est-ce que tu conseillerais, toi, comme première approche?
0: Ouais, mais là, l'IA, c'est ton...
1: Oui, c'est vrai.
0: C'est ta vision. Oui. comment s'est passée ta journée? Pourquoi pas?
1: Ouais.
0: Selon lui, ça peut être une selon elle, ça peut être une approche. Elle ou lui ne sait pas comment commencer la conversation. Eh ben, il va y aller par une phrase bateau. Comment s'est passée ta journée? Et j'ai envie même de dire que cette question, elle est hyper intéressante.
1: Oui.
0: Parce que selon comment tu vas répondre, la personne en face, elle va déjà avoir plein d'informations. Est-ce que tu bosses? Est-ce que tu bosses pas? Est-ce que tu aimes ton métier? Est-ce que tu t'éclates dans ton métier, etc., etc. Est-ce que tu as des enfants? Parce que dans ta journée, bah, tout ça, tu vas pouvoir l'exposer au final. Donc, pas de bonne ou de mauvaise première phrase. Faites ce qui est juste et vrai pour vous. Qu'est-ce qui vous semble important de demander en premier à la personne avec qui vous aimeriez faire une rencontre?
1: Moi, perso, je ne vais pas déballer ma vie une fois qu'on m'a demandé comment s'est passée ma journée, personnellement. Mais ça, c'est mon avis.
0: Mais voilà.
1: Et je ne me vois pas non plus dans la rue en train d'aborder quelqu'un, lui dire « Bonjour, comment s'est passée ta journée ?» Alors que je le connais pas, tu vois.
0: Oui,
1: mais c'est exactement mon ressenti.
0: Voilà. Mais le comment s'est passée ta journée, il peut remplacer le comment ça va. Hein.
1: Oui, tout à fait.
0: Voilà.
1: Mais bon, bref.
0: Ok.
1: Il paraît qu'il ne faudrait pas trop attendre avant de se rencontrer pour de vrais maris.
0: Alors ça, c'est complètement vrai. Et ça, j'ai vu des couples, moi, en cabinet, qui s'étaient rencontrés sur des sites de rencontres ou qui sont à la recherche et qui me demandent parfois quelques conseils. Eh ben, c'est vraiment dire, voilà, une fois que le feeling est un petit peu commencé, passez tout de suite à la rencontre physique. Parce que derrière tout ce qui peut bien se passer par message et derrière les écrans, ben, au moment de la rencontre physique... Ça peut des fois être un flop. Donc, j'ai envie de dire, ne perdez pas votre temps, que ça soit dans un sens ou dans un autre. Parce que si la rencontre, elle est belle et elle est à vivre, eh ben tant mieux, et vivez-la le plus vite possible. Et si par contre, elle est juste à laisser passer, eh ben vous allez pouvoir passer à autre chose.
1: Et je reviens un petit peu sur la fatigue dating. Toi, tu conseillerais combien de rencontres? Enfin, après, c'est un petit peu, on ne peut pas le quantifier, mais...
0: Eh ben ça, c'est comme tout à l'heure, la première phrase qui est à dire ou à ne pas dire. Qu'est-ce qui est bon pour vous? Et qu'est-ce que vous allez chercher dans l'appli de rencontre? Si vous cherchez des rencontres, rencontrer plein de monde, etc., bah, multipliez les rendez-vous. Par contre, si c'est pour faire la rencontre avec la personne, etc., etc., bah, le nombre de rendez-vous va plutôt se limiter.
1: À quoi il faudrait faire attention avant une rencontre, Marie?
0: Eh ben, il y a quand même des petits signaux, hein. Quand, par exemple, la personne, elle est insistante, quand elle respecte pas vos limites, quand elle rentre trop vite dans votre intimité, quand elle vous demande, par exemple, de l'argent ou des informations personnelles, là, tout de suite, stop. Et puis, posez-vous simplement la question, est-ce que je me sens bien dans cet échange? Oui, je continue. Non, je passe. Est-ce que je me sens respectée? Est-ce que ça m'est utile? Oui, non, mais tout ça, c'est presque du bon sens. Mais le principal conseil, c'est écoutez-vous, écoutez vos ressentis, écoutez ce qui se passe à l'intérieur de vous avant d'aller checker la liste des critères.
1: Moi, ce qui m'a complètement surprise, c'est les mecs qui te mettent recherche femme entre 25 et 40 ans ou entre 25 et 35 ans. Je me dis, bon, non.
0: Non, voilà. Parce que aujourd'hui, le critère là, il te convient pas.
1: Ouais.
0: Donc du coup, ben bof, tu laisses passer.
1: Avant, il y avait des agences matrimoniales où on classifiait un peu
0: tout
1: les
0: gens. Tout à fait. Ouais. Ou dans le journal, et il y avait même des classifications selon le niveau social. C'est-à-dire que selon les jobs, ils rentraient dans telle ou telle rubrique, et on faisait se rencontrer les personnes de la même rubrique.
1: Ah ouais, ouais.
0: Oui, oui, oui.
1: Bon. On n'en est plus là, quoi.
0: On n'en est plus là.
1: Sortez de tout ça. Est-ce qu'il y a des endroits plus propices pour faire une rencontre ou une bonne façon de faire?
0: Eh ben, encore une fois, si vous êtes amoureux de la nature, ou si vous êtes cinéphile, ou si vous aimez plus l'ambiance guinguette, eh ben, faites votre rencontre, demandez le rendez-vous où vous allez vous sentir le plus à l'aise. Parce que c'est là aussi, dans cet environnement-là, qui vous est commun, vous allez vous sentir le mieux. Et c'est là aussi, vous allez pouvoir mieux vous écouter. et mieux ressentir, et où vous allez pouvoir vous dire, bah là ça va matcher, ou au contraire, non, je laisse passer.
2: Dans la vraie vie, on a souvent peur d'aborder quelqu'un par crainte d'être un petit peu relou ou intrusif. Par exemple, bonjour, est-ce que tu as passé une bonne journée ? Pour moi, ça sera non. Comment briser la glace de façon naturelle et bienveillante aujourd'hui sans passer pour quelqu'un de relou ?
0: Alors moi, je pense que déjà, il faut arrêter de dire si on aborde quelqu'un, on est relou. Pas du tout, on n'est pas forcément lourd ou intrusif. On est juste humain. Il ne faut pas oublier qu'à la base, l'être humain, il est fait pour communiquer avec l'autre et se rencontrer. Donc, sortir du contexte, et puis on évite les grandes phrases, quoi, et puis on évite les trucs un peu lourds, type « je vous trouve très séduisant ou séduisante, donnez-moi votre numéro », quoi.
2: on est
0: d'accord. Donc, après, ça, ce qui va dépendre, c'est aussi... le vocabulaire que vous allez avoir et la tenue que vous allez avoir, c'est-à-dire votre posture. Vous allez vers l'autre avec un abus de confiance ou au contraire un manque de confiance, ça va pas du tout être la même chose que si vous êtes vous au naturel. Vous pouvez être simplement honnête en disant je me permets de venir vers vous parce que j'avais envie d'échanger ou autre. Enfin, ce qui est encore une fois bon pour vous. N'ayez pas peur d'être relou parce que la règle elle est simple, c'est on tente quelque chose, on tente une aventure, on observe et on respecte la réponse et le regard de l'autre. Parce que l'autre, s'il vous trouve lourd ou intrusif, il va vous le dire. Donc, sachez l'entendre et laissez passer. Mais ça, c'est un peu... Je fais le rapport, hein. Mais je fais le rapport entre oser demander. J'ai, par exemple, beaucoup de couples qui n'osent pas demander à une nounou faire garder leurs enfants pour passer du temps à deux. Mais oser, qu'est-ce qui vous dérange dans le fait d'oser demander de l'aide? Et là, c'est vous allez oser rencontrer, communiquer avec l'autre.
2: Pour ceux qui ont perdu l'habitude de séduire en vrai, est-ce qu'il y a des signaux non-verbaux à réapprendre pour montrer, par exemple, qu'on est ouvert à la discussion, genre les petits coups d'œil comme ça?
0: Ouais. Alors ça, c'est... Il y en a plein, hein, des petits signes très simples. Et justement, regarder la personne dans les yeux, soutenir le regard une seconde de plus, sourire, avoir une posture complètement ouverte et pas complètement refermée sur soi, ne pas être constamment les bras croisés ou les yeux rivés sur son téléphone. Alors ça, c'est pas bon du tout. Et puis, il y a quand même ce regard particulier qui revient, des fois des rapprochements de posture, tout simplement, au cours de la conversation. Et puis, je pense à nouveau qu'il faut être attentif à l'autre, ses gestes, sa gestuelle, comment il parle, comment la personne regarde, où est-ce qu'elle regarde, est-ce qu'elle me regarde dans les yeux, est-ce qu'elle regarde ailleurs, est-ce qu'elle regarde le téléphone, etc. Et puis, avant même de parler, c'est peut-être se dire, moi je suis disponible à la rencontre, ça se passe par un sourire, par un regard, par une posture ouverte, et là, la conversation, elle peut commencer. Mais soyez déjà dans cette énergie-là.
2: Ok. Alors, on n'est pas obligé aussi de se sentir mal quand on est célibataire. Comment on réussit à être célibataire épanoui sans vivre la recherche amoureuse comme une urgence ou une mission à accomplir à tout prix, hein? On a l'impression que c'est le Graal, quoi, le couple.
0: Alors, il y a un truc à dire, parce que moi j'en vois plein, hein, des célibataires dans mon cabinet. Être célibataire, c'est pas forcément une période d'attente, hein, dans sa vie, hein. On peut être célibataire toute une vie et avoir une vie, riche, affective, sociale, sexuelle aussi, parce que c'est pas parce qu'on est célibataire qu'on n'a pas de sexualité, hein, qu'on soit bien d'accord. Et puis, c'est pas forcément avoir une relation amoureuse, c'est pas forcément une mission. Il faut absolument que je rencontre quelqu'un. Là encore, on va être dans l'objectif, il faut absolument que j'atteigne ce truc. Non, parce que si vous êtes de toute manière dans cette énergie, vous n'allez pas rencontrer la bonne personne. Vous allez rencontrer une personne à défaut d'eux. D'accord ? Donc, c'est quand même dommage. Il faut accepter de ne pas rencontrer tout de suite. Ce que je dis souvent aux célibataires, c'est surtout ne cherchez pas quelqu'un pour ne plus être seul. Hein, il vaut mieux être seul et vivre sa vie pleinement que mal accompagné. Hein. Ça, on est bien d'accord.
2: On a cet adage. C'est le moment du vrai ou faux. Est-ce que tu es prête, Marie ?
0: Oui.
2: Il n'y a que des faux profils sur les sites de rencontres.
0: Ah, faux quand même, il y en a des vrais. Hein.
2: oui, j'étais dessus, donc je suis une vraie personne. Les sites et les applis de rencontres, c'est pour les moins de 30 ans.
0: Ah non, faux. Et je dirais presque même pour les plus de 30 ans. Parce que moi, beaucoup de gens que je connais se sont rencontrés, mais largement à plus plus de 30 ans, ouais. suite notamment à des séparations.
2: Je ne trouverai rien de sérieux sur des sites de rencontres.
0: Mais c'est faux aussi.
2: Sur les applis et sites de rencontres, il n'y a que le physique qui compte.
0: Alors faux, mais avec la petite nuance, parce que ce que vous voyez en premier, c'est la photo.
1: Et oui.
0: Alors, la photo, elle suffit pas à la rencontre.
1: Ok ? Ça, c'est vrai. Des fois, c'est très différent.
0: Voilà.
2: Ces rencontres n'ont aucune spontanéité et aucun romantisme.
0: Faux, parce que la rencontre, elle se fait peut-être par l'écran, mais après, la spontanéité, le romantisme, ils vont arriver lors de la rencontre physique.
2: Tout à fait. Merci beaucoup, Marie, pour ces petits éclairages sur les applis de rencontre.
0: Merci,
2: Lia. C'était un plaisir de discuter de ça avec toi. Retrouvez tous les épisodes de Minute Sexo sur Spotify ou sur notre site internet. Et puis, on se retrouve très prochainement.
0: À très vite.
2: À bientôt.
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Ce soir sur RGM, un destin fracassé, un génie ou une génie de la sculpture, de l'art, Camille Claudel. Le week-end dernier, le Théâtre du Peuple rendait hommage à cette femme exceptionnelle et étrange, dont la famille est d'origine vosgienne, la Bresse, et qui a marqué toute la fin du 19e, le début du 20e, par son génie associé, et mal associé souvent, à Rodin, qui à la fois l'a chapeauté et l'a, estime-t-elle, trahi. Alors, dans les journées du matrimoine qu'a voulu instaurer Julie Delisle, directrice du Théâtre du Peuple, depuis 2 ans, eh bien, il y a eu cette place exceptionnelle de Camille Claudel ce week-end dernier, sur un texte que Julie Delisle a demandé à Alix Fournier-Pitaluga, laquelle avait déjà fait une œuvre énorme avec Paul Francesconi, qui est Hérité des Brumes, que vous avez sans doute vu, nous l'espérons, cet été. Alors, vous entendrez donc ces personnes, Julie, Alix Fournier, et ensuite Solène Petit. Solène Petit, exceptionnelle artiste aussi, qui va interpréter le rôle de Camille dans ce que vous allez entendre. Et aussi Amélie Armao, qui, avec son conservatoire d'Épinal, est venue appuyer cette œuvre de façon magnifique. Et dansant ces personnages, dansant tous ces thèmes, Caroline Grosjean. Alors, il y avait donc aussi tous les amateurs du petit conservatoire d'Amélie, venus d'Épinal, et qui ont illustré, par des sculptures mimées, qui ont illustré l'œuvre de la sculptrice. Alors au début, vous l'entendrez, on va se retrouver en plusieurs endroits par la suite. Alors au début, vous entendrez, on sera sur la scène ouverte dehors du Théâtre du Peuple, nouvelle scène qui est en plein air, donc près de la tombe de Maurice et Camille Potcher. Et puis ensuite, ça se déploie autour des œuvres figurées ou des représentations aussi, des tableaux, des sculptures de Camille Claudel dans le parc, dans la clairière, ce qu'on appelle la clairière aux abeilles, et en divers endroits. Et ensuite, eh bien, on rentrera dans le Théâtre du Peuple pour la fin plus dramatique de l'enfermement de Camille, d'abord dans un décor très noir, où apparaîtront les portraits, les seuls portraits qu'on a représentés, les seules photos, Camille jeune et Camille âgée, vers la fin de sa vie, vers 78 ans je crois, lorsque elle finit sa vie tristement. Alors, tout cela ça s'est fait dans des déplacements du public nombreux, et les enregistrements n'ont pas été faciles, puisque parfois on était à tel endroit, parfois à un autre. Les voix surgissaient parfois de près, parfois de loin. Et bien entendu, les gens se déplacent, beaucoup de bruit aussi par-ci par-là. Mais je crois que la beauté des textes et puis le caractère poignant du destin de Camille vous permettra quand même de suivre cette histoire exceptionnelle. Alors, il y aura aussi après le débat, très intéressant, mais aussi avec un public dispersé dans le théâtre, avec donc les acteurs sur la scène, les actrices plutôt, c'est des actrices bien sûr, les actrices sur la scène, et quelques acteurs quand même, pour les représentations de sculptures. Et ce côté poignant, eh bien, a surgi, et j'espère que vous y serez sensible.

0: avait des défauts inhérents à des enregistrements, comme ça, dans la nature, sans micro de la part des acteurs, actrices, et donc avec une inégalité de voix qui, effectivement, n'est pas celle qu'on a en studio. Bien serré, bien calfeutré, si je peux dire, voilà. Vous voudrez donc bien excuser ces multiples défauts au bénéfice de l'émotion et de la beauté tragique du récit de cette vie de Camille Claudel. Voilà. Bonne écoute. D'abord donc tout le déroulement que je vous ai décrit. D'abord présentation faciale face au public assis, ensuite déambulation en divers points où il fallait se retourner, voir, entourer, et enfin dans le théâtre où, à un moment donné aussi, le côté noir du destin de Camille a fait place aux portes ouvertes pour enfin respirer, ouvrir sur une lueur d'espoir, une lueur de... Enfin, cette beauté qui jaillit du fond vert et qui nous réconcilie avec tout destin fut-il dramatique. Bonne écoute.
1: Donc j'ai dit que je m'appelais Julie et que j'étais artiste directrice du théâtre et que je voulais vous dire bienvenue, ça c'était important, et qu'on était très contents et contentes de vous voir aussi nombreux pour ces troisième journée du matrimoine au théâtre du peuple. Et puis je vais faire un tout petit speech sur le mot matrimoine, parce qu'il y a des gens qui m'écrivent en me disant qu'est-ce que c'est que ce mot. Pour celles qui ne le savent pas, matrimoine, c'est un mot très ancien, du Moyen-Âge, et qui signifie l'héritage issu des femmes. Simplement. Comme le patrimoine, qui est l'héritage issu des hommes. Et puis, je ne sais pas, il ne devait pas y avoir assez de place dans le dictionnaire à une certaine époque, le siècle de l'Union. Et hop, oui, parce qu'après, c'est des portes très utiles, puisque les femmes ne devaient pas transmettre grand-chose en termes d'héritage. Il y a un collectif qui s'appelle le collectif HF pour l'égalité dans le spectacle vivant. Il y a une mise en lumière de cette l'égalité
2: donc à l'extérieur mais pas à l'intérieur
1: a choisi de mettre en place des jurés du matrimoine au moment près de mettre en place. Donc l'objectif de cette journée, c'est de mettre en lumière l'héritage ici des femmes, et comme on est un lieu de création, des femmes artistes en particulier. Alors, il y a deux ans, on avait travaillé autour de Annie Ernaux et de Marie Sidney, qui est donc la femme qui a écrit les œuvres de Shakespeare, enfin ça fait du suite. L'année dernière, on a parlé de Camille Camé de Saint-Maurice, Georgette. C'est quoi l'ordre? Alors, Georgette Camé, c'était son nom de scène. Camille de Saint-Maurice, c'est son nom de baptême. Et puis, c'est devenu Tante Cam pour les intimes. Elle est juste là. C'était une femme artiste et la femme de Maurice Potier. C'est toujours dur de dire la femme d'eux, mais je ne sais pas trop comment le dire à chaque fois. Ça, c'est le couple fondateur du théâtre. Et cette année, la personne qui vient de s'exprimer s'appelle Alix Fournier-Pitaluga. C'est notre autrice et artiste associée, dramaturge et la personne qui a écrit la moitié, enfin pour partie, d'Hériter des Brumes, le spectacle que vous avez pu accueillir cet été.
3: Bravo, bravo.
1: À l'occasion de ces journées du matrimoine, je me suis tournée vers Alix. J'ai dit, Alix, qu'est-ce que tu veux faire pour les journées du matrimoine?
4: Quelque chose sur Camille Claudel.
1: D'accord. Et après, on a réuni d'autres artistes. Solène Petit, qui est comédienne et metteuse en scène. Vous allez revoir. Mao, qui est comédienne et metteuse en scène. Et c'est pas une petite chose parce qu'elle est venue avec ses élèves du conservatoire d'Épinal qui depuis deux ans participent aux journées du matrimoine avec nous, et c'est vraiment beaucoup de joie de les avoir avec nous. On va les citer parce que vous ne les voyez pas parce qu'ils sont dissimulés.
5: Janine, Maryse, Monique,
4: Thibaut, Margot, Cécile et Nicolas. Entendre. Et puis Caroline Grosjean, chorégraphe, qui est venue pour une résidence ici et qui nous a fait la joie d'accepter de participer aussi aux Joyeux du Matrimoine. Donc là vraiment c'est un spectacle total. Albin Thiebaud, notre régisseur général, Vladimir, qui a fait les lumières et beaucoup de choses aussi dans le spectacle, en plus c'est aussi cette belle énergie, l'équipe du Théâtre du Peuple et notre Gigi pour qui c'est le dernier jour à la boucherie, part à la retraite. On est super heureux de la tenir avec autant de monde ici. Éteignez vos téléphones, profitez du spectacle et à tout à l'heure. J'ai rien oublié ?
3: Non, je crois que c'est bon.
4: Au revoir. Eh bien donc, bienvenue à ces journées du matrimoine. Nous sommes heureux de vous accueillir. Et donc aujourd'hui, nous avons décidé de parler de Camille Claudel. Alors, Camille Claudel naît le 8 décembre 1864 à Fère en Tardenois, dans l'Aisne.
5: Mais la famille de son père est gaucherienne. Ils viennent de la Brette.
4: Le 2 février 1866 naît Louise Claudel, sa sœur, et deux ans plus tard, le 6 août 1868, naît Paul Claudel.
6: Donc les parents de Camille, ils font un enfant tous les deux ans.
4: Louis Prosper et Louise Athanaïse ont aussi eu un garçon un an avant Camille. Mais il est mort nourrisson 15 jours après sa naissance.
6: Camille n'est pas encore née, que c'est déjà fragile.
5: Le couple s'appelle Louis et Louise. En 1867, la loi du Ruy oblige toutes les communes de plus de 500 habitants à ouvrir une école primaire publique, réservée aux filles. Et les premiers cours secondaires sont créés. L'année suivante, Emma Chenu devient la première française à obtenir une licence de mathématiques. Et les femmes peuvent désormais étudier la médecine.
6: Attends, on va faire une biographie juste comme ça.
5: J'essaie de contextualiser.
6: On n'avait pas dit qu'on faisait un portrait théâtralisé ?
4: Oui, mais je suis pas très sûre de ce que c'est un portrait théâtralisé. Comment on raconte théâtralement une vie ? Et une vie de sculpteuse en plus.
6: On dit pas plutôt sculptrice ?
5: Alors, sculpteuse existe aussi, même si le terme est moins courant. Sculptrice a été inventée autour de 1850 pour parler du travail de Marie-Louise Lefebvre-Denier, mais à l'époque, il fait débat. On disait plutôt statuaire, comme il n'y a presque que des hommes.
6: Est-ce qu'on n'est pas en train de donner trop de contexte ?
4: Camille reçoit une éducation religieuse, d'abord par les sœurs de la doctrine chrétienne, puis par les dominicaines.
6: Et ça a à voir avec l'artiste qu'elle devient, parce que...
4: Parce qu'on les appelle aussi les sœurs contemplatives dominicaines. Et elles prêchent l'amour de la vérité.
5: Contemplation ou vérité. C'est vrai que c'est déjà un petit programme.
6: Salut, à Camille, on dirait un roman.
4: Justement, on dirait qu'elle est plus connue pour le tragique de son existence que pour l'artiste qu'elle était.
6: Contemplation et vérité. Parfois, la raison pour laquelle on fait les choses, on la découvre plus tard. Parfois, au départ, il y a simplement un geste, un souffle,
7: une brise qui chuchote.
5: Une brise qui chuchote dans un paysage improbable. Par exemple, sur la route qui relie Villeneuve à Poissy, là où Camille, Paul et Louise ont grandi. Au milieu de la forêt, il y a les sables du bois de Chinchy. Imaginez. Au cœur de la forêt, une étendue de sable. La végétation est rase. Des bruyères s'égrènent çà et là. Au printemps, elles fleurissent. Et de ce paysage improbable, je rappelle que nous sommes en pleine forêt dans le nord de la France, s'élève de gigantesques imbroglios de roches, sculptés par le temps et les vents.
3: des pierres monstrueuses, des grès aux formes fantastiques, semblables aux bêtes des âges fossiles, à des monuments inexplicables, à des idoles ayant mal poussé leurs membres et leurs têtes. Et dans cette galerie improvisée, un géant aux proportions terrifiantes, le géant. Camille et Paul ne cessent d'y venir et d'y revenir. Cet endroit est une source d'inspiration intarissable pour leurs imaginaires fertiles.
4: L'endroit s'appelle la hauté du diable.
6: Ça sent fort la magie et la sorcellerie, non?
4: La hauté du diable.
6: Donc peut-être qu'à l'origine de cette incroyable capacité de Camille à mettre du mouvement dans l'immobilité, à former avec cette matière dure tout le fourmillement de la vie, il y a la hauté du diable.
5: Un paysage originel. Un choc esthétique face à la beauté du monde. Et c'est l'éclosion d'une vocation.
4: Toujours est-il que Camille et Paul adoreront toute leur vie la maison de Villeneuve-sur-Fère.
6: On sait quelque chose de la famille?
4: Paul Claudel a écrit...
6: Ah! Tout le monde se disputait dans la famille. Mon père et ma mère se disputaient, les enfants se disputaient avec leurs parents, et ils se disputaient beaucoup entre eux. Nous étions un petit clan qui nous trouvions immensément supérieurs à tout le reste. On était les Claudel. Ma sœur avait une volonté terrible, une violence effroyable de caractère, un génie furieux de la raillerie.
4: Il y a une chose assez intéressante, racontée par Mathias Morard, qui sera un des plus grands soutiens et amis de Camille. C'est un homme de lettres, critique et journaliste. Il raconte Camille à 12 ans.
3: La sculpture est une passion véhémente, qui la possède tout entière, et qu'elle impose despotiquement autour d'elle, aux siens, aux voisins et aux domestiques eux-mêmes. Ignorante de tout procédé, de tout préjugé, ignorante également de la nature qu'elle ne voit encore qu'à travers un écorché,
6: on suppose que c'est une gravure dans un vieux livre d'anatomie où l'on voit débarrasser de sa peau un corps,
3: elle stute. Et la maison paternelle n'est bientôt plus que la dépendance d'un atelier, où elle forme, en terre ou en bois, mille figures tragiques ou grimaçantes. Entre deux leçons de grammaire, cet atelier est le centre de l'activité générale. Aidée par sa sœur cadette et par son jeune frère, mademoiselle Camille Claudel gouverne souveraine. Tandis qu'elle tord fiévreusement des boulettes, que l'un bat la terre à modeler, que l'autre gâche le plâtre.
6: Gâcher, ça veut dire mélanger la poudre de plâtre avec l'eau pour faire la pâte.
3: Un troisième pose comme modèle, ou taille dans un bloc de marbre. Elle, elle est l'artiste. Mais chacun collabore de son mieux à l'œuvre commune. Celui qui pose cherche de lui-même les mouvements les plus beaux. Les plus éloquents. Les plus significatifs. Celui qui taille dans la pierre s'efforce de respecter les indications du statuaire. Sans doute, des défections ne tarderont pas à se produire. Fatigué de poser, fatigué de rester des heures debout, les bras tendus, et de garder indéfiniment des positions intenables, le modèle s'échappera à travers la campagne. Quelque temps, elle les poursuivra. Elle ira les guetter sur le chemin et les ramènera de force à l'atelier. Pourtant, elle se lassera à son tour. Non de la sculpture, certes, mais de poursuivre d'insaisissables collaborateurs. Eh mais les filles, revenez! On n'a pas fini!
4: Et bientôt, la famille s'installe à Nogent-sur-Seine. Fête du déjà célèbre sculpteur Alfred Boucher. Il vient quelquefois visiter l'atelier, intéressé par les essais de l'intrépide jeune fille. De la Bible, elle modèle un David et Goliath. De sa lecture de Sophocle, naissent des figures d'Œdipe ou d'Antigone. Camille a 15 ans. Alfred Boucher la conseille, l'accompagne dans son travail et persuade son père, Louis Prosper, du destin de grand artiste qu'il a fait.
3: Oui, mais voilà, on ne devient pas une grande artiste en restant à Nogent-sur-Seine. Camille l'a dit compris. Et sa ténacité s'exercera sans relâche. Appuyé par Boucher, son père finit par accepter que sa famille part, sans lui, s'installer à Paris, pour permettre à Camille d'apprendre sérieusement la sculpture. Lui, il est forcé de rester à Nogent pour raisons professionnelles. Toujours est-il qu'en 1881, le rêve de Camille se réalise. Elle, son frère et sa sœur, accompagnés bien sûr de leur mère, s'installent à Paris.
6: Alors donc, son père la soutient à fond, mais sa mère c'est plus compliqué. On parle d'une femme très austère, très loin des préoccupations artistiques. Sa vie fut pleine de chagrin et connut peu de joie. Elle semble avoir banni de son modèle éducatif toute la partie affection. Paul dira qu'elle ne les embrassait jamais. Mais alors, Paris.

0: plus un combat acharné pour que les femmes aient accès aux institutions officielles, comme les beaux-arts par exemple. Parce qu'à ce moment-là, les femmes ont le droit de pratiquer, mais pas de se former correctement. À moins de payer des fortunes à des académies privées. Ce que fera Camille Claudel, qui a la chance d'être née dans une famille aisée et de bénéficier d'un soutien sans faille du côté de son père. Elle étudiera donc à l'académie Colarossi. Elle y rencontre quelques jeunes anglaises qui deviendront vite ses amies. Jessie Lipcomte, Amy Singer, Emily Fawcett. Puis, elles auront leur propre petit atelier où Alfred Boucher viendra les conseiller. Des modèles posent, des praticiens dégrossissent des blocs de marbre.
1: Mais un atelier tenu uniquement par des jeunes femmes, c'est un parcours semé d'embûches. Les modèles interrompent subitement leur pause en augmentant leurs tarifs. Les praticiens travaillent sans souci de qualité, n'honorent pas les rendez-vous et les contrats. Bref, tout un petit monde qui n'a que peu de respect pour les jeunes femmes et leur font mille misères en conséquence.
0: Mais Camille ne se laisse pas décourager et travaille d'arrache-pied. Et puis elle est tellement douée qu'Alfred Boucher s'arrange pour la présenter au directeur des Beaux-Arts, Paul Dubois. Académie des Beaux-Arts, toujours interdite aux femmes, précise. Celui-ci, impressionné par son travail, la présente et demande. Vous avez pris des cours avec Monsieur Rodin?
2: Monsieur Rodin? Je ne l'ai même jamais rencontré.
1: Mais ça va vite changer. Camille fait sa première exposition en 1883, où elle présente un buste de vieille femme. C'est une domestique alsacienne de sa mère qui a patiemment pris la pose, et un buste de son frère enfant. Et pour la première fois, elle rencontre Rodin.
0: Portrait de Rodin par Camille Mauclair.
1: Il s'appelle aussi Camille, mais c'est un homme, poète et historien d'art.
2: Rodin est un homme de taille moyenne, avec une tête énorme sur un torse massif. On ne voit de lui tout d'abord que ce buste léonin, cette tête au nez fort, à la flottante barbe grise, aux petits yeux clairs et fins, légèrement bridés par la myopie et l'ironie douce. L'impression de puissance est accentuée par la démarche roulante sur les hanches, l'aspect rocheux du front tourmenté sous les cheveux en brosse rude, l'épaisseur osseuse du nez aquilin, la torsion ample de la barbe. Mais cette impression de puissance est en partie démentie par ce pli réticent de la bouche. Et surtout par la voix qui est sourde, nuancée avec difficulté, mêlée d'inflexions graves. Grave. Puis, tout à coup, revenant à une prononciation dentale. Je m'appelle Auguste Rodin. Dont certains hochements de tête très expressifs modifient encore le sens et l'intention. Il n'a ni emphase ni gaucherie et semblerait plutôt morne qu'inspiré.
0: Ça ne sent pas le coup de foudre.
1: Mathias Morhardt écrit d'emblée. Rodin reconnut les dons éclatants de la jeune artiste, de qui l'image, les magnifiques yeux bleus sombres au regard illuminé, captivèrent bientôt son cœur d'homme.
0: Oui, mais elle, Camille, Mathias, il a dit quelque chose de Camille?
3: La seule chose qui lui soit essentielle, c'est de faire de la belle et noble sculpture.
1: Fin 1884, Camille entre dans l'atelier de Rodin.
3: Tous ceux qui ont fréquenté l'atelier de l'université se la rappellent. Silencieuse et diligente, elle reste assise sur sa petite chaise. C'est à peine si elle écoute les longs bavardages des oisifs. Uniquement occupée à sa besogne, elle pétrit la terre glaise et modèle le pied ou la main d'une figurine placée devant elle.
2: Camille a 20 ans, Rodin 44. Il est né en 1840, comme la mère de Camille. La jeune femme devient vite sa plus précieuse collaboratrice. Il la consulte sur tous les sujets. Lui confie le soin de modeler les pieds et les mains de ses propres statues. Elle lui sert aussi de modèle. Parallèlement, elle poursuit son œuvre personnelle avec un atelier proche de la ferveur. Elle pratique également la peinture à l'huile, le pastel, le fusain. Ses œuvres passent souvent pour celles d'un grand maître. Et les nobles visiteurs de l'atelier s'étouffent dans leur barbe en apprenant qu'on les doit à une jeune femme qui n'a même jamais appris le dessin. Elle en oublie de manger, s'épuise et tombe régulièrement malade. Quand Rodin ne parvient pas à voir Camille, il charge ses amies anglaises de lui rapporter des nouvelles.
1: En juillet 1886, Camille part seule pour un voyage en Angleterre, chez son amie Jessie Lipcombs. Camille y rencontre Florence Jeans, qui deviendra une amie très proche. Elles s'écriront beaucoup. Ça parle sculpture, peinture et photographie. Camille dessine, Camille essaye d'apprendre l'anglais.
2: Oui, enfin...
1: Sans grand succès, si on en croit ses dires. Et puis, Camille et Rodin s'écrivent.
2: Chère amie, je suis bien fâchée d'apprendre que vous êtes encore malade. Je suis sûre que vous avez encore fait des excès de nourriture dans vos maudits dîners. Avec le maudit monde que je déteste, qui vous prend votre santé et votre temps et ne vous rend rien. Vous pensez bien que je ne suis pas très gaie ici. Il me semble que je suis si loin de vous. Il y a toujours quelque chose d'absent qui me tourmente. Je couche toute nue pour me faire croire que vous êtes là. Mais quand je me réveille, ce n'est plus la même chose. Je vous en prie, travaillez, gardez tout le plaisir pour moi. Je vous embrasse, Camille.
3: Ma féroce amie, ma pauvre tête est bien malade et je ne puis plus me lever le matin. Je ne regrette rien, ni le dénouement qui me paraît funèbre. Ma vie sera tombée dans un gouffre. Il a fallu que je te connaisse et tout a pris une vie inconnue. Ma terne existence a flambé dans un feu de joie. Merci. Car c'est à toi que je dois toute la part de ciel que j'ai eue dans ma vie. Rodin.
1: À son retour, elle reprend le travail avec, semble-t-il, toujours plus d'ardeur.
2: Ma chère Florence, j'ai été tellement occupée que je n'ai pas eu le temps de vous écrire un seul mot. Je travaille maintenant à Les deux grandes figures plus que grandeur nature. Et j'ai deux modèles par jour. Femme le matin et homme le soir. Vous pouvez penser si je suis fatiguée. Je travaille régulièrement 12 heures par jour, de 7 heures du matin à 7 heures du soir. En revenant, il m'est impossible de tenir sur mes jambes et je me couche tout de suite.
1: Ma chère, je voudrais que tu répondes à un petit questionnaire.
2: Je vous écoute.
3: On est le 16 mai 1888, Florence Jeans soumet Camille au questionnaire de Proust. Mais pour les besoins de notre portrait théâtral, nous allons confier ces questions à une horde de journalistes à l'occasion d'une conférence de presse absolument fictive.
4: Mademoiselle Scudel, Mademoiselle Scudel.
3: Oui. Quand vous pas, elles sont toutes ennuyeuses. Oui.
5: Camille, c'est un homme.
3: D'obéir à sa femme.
4: Quelles sont vos qualités préférées?
6: J'ai une femme.
3: De bien faire enrager son mari.
6: Votre passion favori?
3: De ne rien faire.
5: Votre principal trait de caractère?
3: Le caprice et l'inconstance.
5: Votre idée du bonheur?
3: D'épouser le général Boulanger.
4: S'il vous plaît, votre idée de la misère.
3: D'être mère de nombreux enfants.
7: Mais madame, votre fleur favorite, votre couleur préférée.
3: La couleur qui change le plus est la fleur qui ne change pas.
5: Si vous n'étiez pas vous, qui seriez-vous?
3: Un cheval de fiacre à Paris.
4: Ah non, ouais.
5: Votre pain. Compositeur favori?
3: Moi-même.
4: Votre héroïne préférée dans la vraie vie?
3: Louise Michel.
7: Ah, et votre héroïne
3: Lady Macbeth.
8: Quel est votre état d'esprit actuel?
3: Il est trop difficile de le dire.
7: Et votre devise?
0: Un tien vaut mieux que deux, tu l'auras.
9: Merci, madame. Mesdames et messieurs, dans quelques instants, je vais vous inviter à me suivre afin de vous faire découvrir. Mais tout d'abord, je dois vous donner quelques consignes. Ne touchez pas les œuvres. On les touche qu'avec les yeux, comme on dit. S'il vous plaît, laissez une zone libre d'environ 3 mètres autour des statues et disposez-vous autour. Les plus souples peuvent s'asseoir au sol. Je vous conseille par ailleurs de changer de place afin d'apprécier le travail de Mademoiselle Claudel sous différents angles. Nous sommes très nombreux, ce qui nous réjouit grandement, mais ne facilite pas tout à fait la déambulation. Nous comptons sur vous pour que tout se passe dans une ambiance cordiale et chaleureuse. Merci beaucoup. Et maintenant, mesdames et messieurs, venez nous suivre au salon. Mesdames, messieurs, bienvenue au Salon des artistes français de 1888. Voici donc Sakuntala. Tirée de la mythologie indienne, la pièce du poète Kalidasa sera traduite en anglais fin 18e, puis en français quelques 50 ans plus tard. Théophile Gautier adaptera un livret pour l'opéra. Et enfin, en 1888, Camille réalisera une première statue monumentale. À sa suite, Luniepo, puis Maurice Potcher, s'empareront à leur tour du mythe. La statue fait 2 mètres de haut et reçoit une mention honorable. C'est la première statue officielle de Mademoiselle Camille Claudel. Bravo. Bravo. André Michel, dans la Gazette des Beaux-Arts, écrit « Une jeune fille, Mademoiselle Camille Claudel, a su mettre un sentiment profond de tendresse chaste et passionnée, je ne sais quel frémissement et quelle ardeur contenue, quelle aspiration et quelle plainte étouffée. »
10: C'est le début du succès. Camille travaille de plus belle et en 1892, elle reçoit presque sa première commande de l'État pour la valse.
9: La valse,
11: c'est par là-bas, messieurs, dames.
12: C'est de l'autre côté.
11: Allons voir la valse. Ah, ben voilà.
10: Parfaitement. Excusez-moi, pardon. Elle s'exécute et réalise un magnifique drapeau. Mais malgré cela, la commande n'aboutira pas. La première fois d'une tissement longue, c'est...
9: En 1892, Camille quitte l'atelier de Rodin et ouvre son propre atelier, boulevard d'Italie. Cette jeune fille habite derrière les grands arbres du boulevard d'Italie, au fond du noble cours qui a tout de la cour des miracles. Son atelier n'offre au regard aucune de ces amusettes luxueuses nécessaires pour aguicher les commandes. Il semble davantage un couloir qu'une salle de travail.
10: Mesdames, messieurs, bienvenue au Salon de la Société Nationale de cette année 1893. Voici la valse.
13: Bonjour. Il
10: est très fougueux et passionné.
9: Le vêtement de la femme descend lentement sur ses hanches, tandis que l'homme est déjà nu. Elle semble un brin distant, ne s'en prend pas totalement à lui. Son dos nu cambré est en léger retrait. Sa main effleure à peine la paume de l'homme.
10: Lui, par contre, il pose délicatement sa bouche près de son oeil.
9: Laisse-moi te porter. Laisse-moi te retenir. Laisse-moi te dire à quel point je perds le sens des mots. Ton odeur, le grain de ta peau, la douceur de ta joue contre la mienne, ta tête lourde qui s'abandonne et ton bras qui tombe. Je suis là.
14: Je te tiens. Je te retiens. Réveille-toi, Camille. Ne tombe pas.
15: Oh, c'est bon. L'amour entre deux personnes. Allez, au monde. Le roman, c'est un deux. Le temps s'arrête avec des promesses infinies.
16: On dirait plutôt qu'ils vont tomber.
14: C'est parce qu'ils sont emportés par la musique, par le rythme.
15: Ou par la vie, peut-être.
16: Oui, une bascule, une chute.
14: Est-ce qu'il la retient? Est-ce qu'il la protège? Est-ce qu'il l'entraîne dans sa chute?
15: Moi, peut-être, je regarde d'abord, sans même connaître son visage. C'est tout. Elle prend toute la lumière. Son dos, sa jupe drapée, on ne voit qu'elle. Et si c'était elle qui menait la danse?

0: Gigolo ou la Parc. C'est là-bas. Que celle d'un chourine, pensive au temps passé et à celui qui reste encore à vivre.
1: Elle est loin, bien loin. Elle ne nous voit plus. Elle est ailleurs, elle a son regard lumineux.
0: Elle ne se souvient de ce que nous pensons d'elle.
2: C'est le privilège de l'âge, pouvoir s'en foutre. Pouvoir oublier qu'elle a été belle et désirable. Cette œuvre est d'une beauté folle et audacieuse.
1: Qui êtes-vous? Vous qui essayez de saisir mon âme. J'ai connu beaucoup de souffrances, beaucoup de désenchantements. Que mon corps, autrefois aujourd'hui et autrefois si beau, et aujourd'hui sillonné de rides, de plis qui ressemblent plutôt à ceux des guerriers vainqueurs. Vaincu, c'est ce nom. La flamme qui brûlait en moi, on ne m'a pas dit qu'il fallait la contenir. Alors je l'ai laissée s'étendre. Elle est devenue de plus en plus dense. La flamme est devenue feu. Le feu, un véritable brasier qui emporte tout sur son passage. Moi, la première, je ne suis plus que boue. La boue, cette terre humide qui, chargée de tout ce qu'elle trimballe derrière elle, laisse traîner longuement. La boue, collante, lourde, dégoulinante, la boue qui salit, qui durcit, la boue, odeur de pluie, odeur de terre, odeur d'air et de feuilles, odeur de moisi, odeur de rien, odeur de très loin, odeur qui sèche et qui durcit et que l'on n'oublie pas.
3: Henri Bouchot, la Gazette des Beaux-Arts. Deux inexprimables loques, signé Mademoiselle Claudel.
4: Monsieur Bouchot.
3: Oui.
4: J'ai écrit à votre collègue, Monsieur Maurice Guillemot, directeur du journal L'Europe Artiste. Monsieur, je lis avec étonnement votre compte-rendu du salon dans lequel vous m'accusez de m'être inspiré d'un dessin de Rodin pour ma photo. Je n'aurai aucune peine à vous prouver que ma Clotho est une œuvre absolument originale. Je vous ferai remarquer que je ne tire jamais mes œuvres que de moi-même, ayant plutôt trop d'idées que pas assez. Je vous prie de bien vouloir publier dans votre journal la petite rectification que je vous demande.
5: Mesdames, messieurs, merci de bien vouloir nous suivre.
6: Mesdames, messieurs, bienvenue au salon de la Société nationale de cette année 1894. Et voici la petite châtelaine. Oh. Voilà.
7: Je ne sais pas trop quoi vous dire. À quoi je pense? Au ciel. Mais qu'est-ce que le ciel? Pourquoi le ciel est-il bleu? Et pourquoi le ciel devient-il si noir après le souper? Pourquoi la lune est-elle parfois ronde, parfois comme un croissant? Pourquoi les étoiles brillent? Ah, pourquoi? J'aimerais simplement le savoir. Je ne suis pas une enfant effrontée. Je ne suis pas une enfant sauvage. Pour qui me prenez-vous? Je suis simplement une enfant qui sait ce qu'elle veut. Moi, je serai libre de choisir mon avenir sans me soucier des convenances.
2: Mathias Morard t'a dit, à propos de la petite châtelaine, elle ne nous fait pas un médiocre récit de la vie, elle en écrit le poème.
3: Voici les causeuses.
2: Par ici, messieurs, dames.
3: Les causeuses, les bavardes ou la confidente.
8: Et ici.
9: Alors, on va faire un grand cercle autour des bancs. Voilà, messieurs, dames, si vous voulez aller de l'autre côté, vous aurez bon.
3: Allez-y, n'hésitez pas à tourner tout autour.
8: Tournons, tournons.
10: Une réunion de femmes derrière un paravent. Trois corps tendus qui écoutent. Trois femmes assises écoutent une quatrième. De quoi parle-t-elle? Quel secret se dévoile sous nos yeux? Suspendues à ses lèvres, les corps se tendent vers la parole qui apparaît. Celle qui parle regarde plus loin. Sa parole jaillit et s'élabore par touches successives. Les mots cherchent leur place.
11: Suspendues nous aussi à ce qui est en train de se dire, à ce qui est en train de se révéler.
2: Dépouillés de tout artifice, les cheveux relevés pour mieux recevoir ce qui se transmet, chacune, ensemble, reçoit seule ce qui ne fait écho que pour elle-même. Le corps se tait et se tend. Le corps entier reçoit, le corps tout entier écoute.
10: L'écrin d'un secret, vu comme une perle. Celle qui parle, parle depuis le silence, depuis le coin d'un monde. Ce qu'elle va dire est irremplaçable. C'est l'histoire d'une parole, d'un passage à travers le vacarme.
3: Sur Camille Claudel, Mirabeau écrit dans son journal, « Sais-tu bien que nous voilà en présence de quelque chose d'unique, une révolte de la nature, une femme de génie. »
5: Ah oui,
2: Mesdames, messieurs, bienvenue au salon de la Société nationale de cette année 1897. Et voici la vague. Bravo. Bravo. Insouciance légère, ivresse et cri de joie sous le grand vent sourd et brutal. Danse libre et enfantine.
12: Le jeu de la marelle passe la terre jusqu'au ciel, entre la chance et le puits, tu reviens et c'est fini. Petite fille, tu es là pour t'amuser. Lance bien la pierre, prends garde où tu mets les pieds. La la la la la la la la la la la la la la la la la la la la la la la la la la la la la.
2: Trois femmes se préparent à disparaître sous l'écume, joyeuses. Ce qui les attend ne les effraie pas. Plus fortes que la peur et le néant, elles dansent, défiant le destin. Les ancêtres, dont les visages semblent se dessiner à la crête de la vague, menacent de les noyer, jaloux de leur complicité, de leur force, de leur fragilité apparente. Depuis une éternité, elles dansent. Dansent et continueront de danser.
10: Nous rêvions d'un amour liquide. Nous sommes partis toutes trois arpenter la plage.
7: Abrutis par le travail, le temps, l'époque,
10: nous avons laissé derrière nous nos vies, nos soucis, nos habits. La mer et son tapis roulant nous attiraient.
7: Soudain, une vague, grande forme naturelle et fantastique, nous submerge.
10: Sera-t-elle comme une page que l'on tourne? Une menace sur le point de nous engloutir?
2: Face à l'eau, insaisissable et sonore, la solution est collective, orchestrale.
10: Nous sommes partis. Nous sommes soutenus, embrassés. instant fugace. Extraordinaire parenthèse d'exception. Nous sommes trois femmes qui se mesurent à l'infini, à une poésie immédiate, tangible. Il n'y a nul monstre. Le monstrueux, ce sont les histoires.
12: Le jeu de la marelle va de la terre jusqu'au ciel. On peut la changer. Tu reviens et c'est fini. Petit, c'est fini. Et puis, c'est la finalité.
13: Pendant toutes ces années, Camille sculpte avec ferveur et son talent est indéniable. Si elle a de fidèles admirateurs et soutiens, la reconnaissance n'est pas suffisante pour financer une pratique très onéreuse. Être sculpteur ou sculpteuse, cela coûte très cher. Les matériaux, les ouvriers, les modèles. Pourtant, Camille se passe depuis plusieurs années de praticien, contrairement à ses contemporains. Elle dégraissit elle-même le marbre, ajoutant encore de la difficulté à un travail harassant.
14: La liaison avec Rodin est de plus en plus orageuse. Ils refusent toujours d'officialiser leur relation et de quitter celle avec qui il partage toute sa vie, Rose Beuret.
15: En 1880, j'ai claqué la porte de l'atelier de Rodin.
13: Les rumeurs parlent même d'avortement forcé.
14: Camille cherche inlassablement à s'émanciper du maître. Mais la presse est prompte à attribuer au vieux sculpteur le succès de Camille. La comparaison est constante. Les journaux ne sont pas tendres avec les précurseurs. Encore plus quand il s'agit de précurseurs. Et puis, quand il se bat en fait.
15: J'ai une nouvelle de cette enfant chez Monsieur Rodin. Je travaille maintenant pour moi.
13: Cette phrase est soulignée.
15: Et je venais vous prier de me faire l'honneur de visiter mon atelier.
14: Rodin écrira bien. Je lui montrerai où trouver de l'or. Mais l'or qu'elle trouve est bien à elle.
13: Mais rien n'y fait. Alors Camille écrit à Mathias Morin.
15: Cher monsieur, si vous pouviez en même temps inculquer à monsieur Rodin l'idée de ne plus venir me voir, vous me feriez le plus sensible plaisir que j'ai jamais éprouvé. Monsieur Rodin n'ignore pas que bien des gens méchants se sont imaginés de dire qu'il faisait la sculpture. Pourquoi donc aller faire tout ce qu'on peut pour accréditer cette calomnie?
14: Il semble que personne ne soit disposé à ce qu'elle existe et œuvre par elle-même. Par ailleurs, le manque d'argent est un problème constant qui ralentit son travail. Sa famille est de plus en plus inquiète.
13: Et puis Camille n'est pas une femme du monde. Elle exacte le jeu social. Elle refuse de se vêtir pour se montrer dans les salons.
15: Monsieur Rodin, je vous remercie de votre aimable intention de me présenter au président de la République. Malheureusement, n'étant pas sortie de mon atelier depuis 2 mois, je n'ai aucune toilette convenable pour la circonstance. Excusez-moi donc, et ne croyez pas à ma mauvaise volonté.
13: En 1895, Camille Claudel fait don de sa statue Sakuntala au musée de Châteauroux.
14: Vous avez résolu de ne pas parler du morceau de pain d'épices qui a généreusement été offert au musée de Châteauroux contre la somme de 300 francs payable avant livraison de l'objet. Mais voilà que non content de placer Mathurin en place au milieu du salon d'honneur, l'on nous fait raconter des solennités académiques qui auraient eu lieu dans le musée même en l'honneur de cette débauche de place. Il ne paraît pourtant pas nécessaire de verser le corrosif de l'amère plaisanterie sur la plaie purulente par le fait de cet accident culturel. L'œuvre de jeunesse de Mademoiselle Claudel ne saurait être classée parmi les croûtes absolues. Elle a quelques qualités, mais combien plus de défauts. C'est d'abord une œuvre inachevée. Je crois même qu'elle frise l'éternité en ce sens qu'elle n'a pas eu de commencement et qu'elle n'aura jamais de fin. Les proportions manquent absolument. Certaines cavités rappellent absolument les défaits produits sur le corps humain par la pénétration d'éclats d'obus. Le tout recouvert d'enduit tirant sur le marron. Signé un bourgeois graché.
13: La presse se déchaîne. Partisans et opposants s'affrontent. On parle même de l'affaire Sakuntala.
16: Et puis les commandes d'État n'aboutissent jamais. Il nous ne faut pas payer. Comme par exemple, lorsqu'en 1898, quand on lui commande l'exécution de l'âge mûr en bronze, après l'avoir commandé en plâtre en 1895. Elle finit par écrire au directeur des Beaux-Arts.
17: Monsieur, vous m'avez fait l'honneur, il y a déjà 4 ans, de me commander un groupe, l'âge mûr, sur lequel vous m'avez donné 1000 francs. Il m'en reste 1500 à toucher, que j'espérais à la terminaison du groupe. Sur un premier refus de votre part, mon père vous a écrit une lettre. Je me bornerai à vous faire remarquer que j'ai fait sur ce groupe 2000 francs d'avance. Et que cela plaise ou non à Rodin ou à Morat, il faut que j'en sois payé. Sans cela, c'est à eux que j'aurai affaire. Je vous prie de croire que je ne suis pas d'humeur à me laisser tenir en suspens, même par vous. Recevez, monsieur le directeur, l'expression de ma considération.
18: Puis quelques mois plus tard.
17: Monsieur, je viens vous rappeler la promesse qui m'a été faite par une lettre venant du ministère et signée Rougon 23 décembre d'être soldé dans les premiers jours de janvier d'une somme de 1500 francs que me doit l'État pour un groupe en place intitulé L'âge mûr. Ne recevant encore aucune nouvelle, j'espère néanmoins que vous n'oublierez pas et que vous voudrez bien me porter une des premières sur la liste des artistes pour être payé le plus tôt possible. Recevez, monsieur, l'assurance de ma considération distinguée.
18: Finalement, la commande du plâtre sera réglée, mais celle du bronze tombera à l'eau, bien que déjà exécutée. Pour se voir finalement remplacée par une commande en marbre, annulée à son tour, quelques mois plus tard, sans aucune explication, bien que déjà exécutée. Seulement, les ouvriers demandent évidemment à être payés et n'hésitent pas à lui faire des procès pour défaut de paiement.
17: J'ai eu dernièrement des malheurs. Un mouleur, pour se venger, a détruit à mon atelier plusieurs choses finies.
16: Camille s'épuise au travail de l'âge mûr, que certains ne manqueront pas de qualifier d'autobiographique.
17: C'est un groupe de trois. Je vais mettre un arbre penché qui exprimera la destinée. J'ai beaucoup d'idées nouvelles.
18: Une femme âgée, incarnation de la vieillesse, enserre le corps d'un vieil homme. Il laisse traîner un bras derrière lui. Une jeune femme est agenouillée, bras et visage tendus vers cette main qui lui échappe. Paul Claudel écrira:
16: Cette jeune fille nue, ma sœur Camille, implorant, humiliée, à genoux, cette superbe, cette orgueilleuse, c'est ainsi qu'elle s'est représentée. Implorant, humiliée, à genoux et nue, tout est fini. C'est ça pour toujours qu'elle nous a laissé à regarder. Et savez-vous, ce qui s'arrache à elle en ce moment même sous vos yeux, c'est son âme. C'est tout à la fois l'âme, le génie, la raison, la beauté, la vie, le nom lui-même.
18: Camille cherche des soutiens pour l'aider à vendre ses œuvres. Mais ce n'est jamais suffisant. Les soucis d'argent sont incessants et obsédants.
16: Le XXe siècle voit le jour et pour Camille, les difficultés continuent de s'amplifier. Elle vient de déménager dans un atelier logement au 19 quai Bourbon sur l'île Saint-Louis. Deux de ses œuvres sont refusées pour l'exposition universelle de 1900. Alors elle décide de les retirer toutes. Malgré le soutien de quelques mécènes, elle a de plus en plus de mal à s'en sortir.
17: Monsieur Tenaille, je suis heureuse d'apprendre que vous vous intéressez encore à mon travail. En ce moment, j'aurai besoin de 1000 francs. Si cela ne vous dérange pas de me les envoyer, vous rendriez service à une artiste qui vous sera très reconnaissante et qui ne l'oubliera pas.
18: En 1901, Maurice Kocher, qui est un proche ami de son frère, écrit à un ami de famille.
16: En toute hâte, quelques mots de confidence et de prière. Mademoiselle Camille Claudel me propose d'acheter 500 francs un bel exemplaire en bronze de son buste de Rodin. Elle a besoin d'argent. Je suis navrée de ne pouvoir répondre à son appel, mais je ne dispose pas de cette somme misérable. Tout passe à mon théâtre.
18: Au salon de 1903, Si certains continuent de louer le travail de Camille et lui donnent le titre de femme artiste la plus considérable de l'œuvre présente, les critiques se font aussi toujours plus acerbes.
15: Il engage une armée de praticiens, de secrétaires, son atelier devient une véritable usine et les commandes pleuvent. Et puis, il y a l'affaire de la Clotho. L'œuvre était destinée à entrer au musée du Luxembourg, mais en 1905, elle ne s'y trouve toujours pas. Rodin informera que finalement, il ne peut ou ne veut pas faire accepter l'œuvre au musée. L'affaire tourne au vinaigre et la statue est étrangement introuvable. Camille aurait accusé Rodin de lui avoir donné son bras. Ce dernier se plaint de recevoir des lettres injurieuses de Camille.
18: Mais aucune de ces lettres ne seront retrouvées. Et aujourd'hui, il semble bien que le marbre ait été conservé des années chez Rodin.
15: Est-ce que Rodin se sentait menacé par Camille, par l'artiste qu'elle était devenue? Monsieur Leroy, Monsieur Rodin, que vous connaissez, s'est amusé cette année à me couper une vibre partout. Après m'avoir forcé de quitter le salon de la Nationale par les méchancetés qu'il me faisait. De plus,

0: soit anonyme. À d'autres moments, il semble qu'il ait vraiment mis des bâtons dans les roues.
1: Camille s'isole sur l'île Saint-Louis, dans son atelier du Quai Bourbon. Elle cadenasse portes et fenêtres. Henri Asselin, un journaliste, raconte.
0: Elle me fit entrer, non sans hésitation. Elle me dévisagea longuement d'un air soupçonneux que quelqu'un voulut bien s'intéresser à elle l'étonnait. Quelle fut être question d'elle, de son œuvre dans un grand journal, la dépassait. Elle enleva son voile et dégagea une chevelure encore très noire. Elle avait alors 40 ans, mais elle en paraissait 50. L'extrême négligence de son vêtement et de son maintien, l'absence totale de coquetterie, un teint mat, fané, des rides précoces, soulignaient une sorte de déchéance physique. Cependant, il n'y avait pas trace d'abattement dans cette femme active et charmante. Ses grands yeux foncés, ombrés, auréolés de noir, n'avaient rien perdu de leur beauté, ni son regard d'un éclat troublant, presque gênant parfois. Car il était l'expression directe d'une franchise entière, absolue, qui ne s'embarrassait jamais ni de forme, ni de nuance.
1: En 1905, au Salon, elle expose Persée et la Gorgone, l'imploration et l'abandon, qui est une réduction de Shakuntala. Les œuvres sont très bien reçues, mais toujours pas de commandes.
0: Monsieur Blot,
1: Eugène Blot est un fidèle marchand d'art et mécène de Camille.
0: Il serait vraiment trop curieux que vous soyez bien tranquille pendant que tout le monde s'agite. Comment pouvez-vous dormir sous vos deux oreilles pendant que des quantités de femmes sculpteurs s'écrient « À l'aide, au secours, je me noie !» Comment vos rêves ne sont-ils pas continuellement troublés par les ululements de tous ces chacals? J'aurais mieux fait de m'acheter de belles robes, de beaux chapeaux qui fassent ressortir mes qualités naturelles, que de me livrer à ma passion pour les édifices douteux et les groupes plus ou moins rébarbatifs.
1: L'abandon, l'imploration, des mots au bord du gouffre. La Gorgone, femme monstrueuse à la chevelure de serpent, dont le regard pétrifie instantanément quiconque le croise, porte le visage de Camille. La presse salue unanimement les œuvres et la ténacité de leur sculptrice. Même Charles Maurice, qui la traînait dans la boue 2 ans plus tôt.
0: Rien de plus lamentablement injuste que la destinée de cette femme vraiment héroïque. Elle n'a jamais cessé de travailler et son labeur obstiné s'atteste par des œuvres dont quelques-unes sont parmi les plus belles que puisse citer la statuaire contemporaine. Elle reste pauvre et sa production est compromise par les conditions précaires de sa vie. Il faut pourtant qu'on le sache et je voudrais crier dans l'espérance que cette vie coûte 700 francs.
1: Paul Claudel rentre de Chine pour avoir sa sœur. Choqué de l'état de dénuement dans lequel il la trouve, il prend la plume et écrit un long et bel article où il fait l'éloge de son génie.
0: En dehors du peu de goût que j'ai pour elle,
1: écrit-il à un ami qui le complimente sur le texte.
0: Je tâcherai de vous la faire connaître, mais elle est d'abord si redoutable. La pauvre fille est malade et je doute qu'elle puisse vivre longtemps. Si elle était chrétienne, il n'y aurait pas lieu de s'en affliger. Avec tout son génie, la vie était pleine pour elle de tant de déboires et de dégoûts que le prolongement n'en est pas à désirer. J'ai prié cette aînée avec une urgence épouvantable, avec des larmes, avec du sang, pour une âme qui m'est tellement chère. Je n'ai obtenu quoi que ce soit.
1: Les commandes n'arrivent toujours pas. Et Camille sombre encore un peu plus dans la misère. Henri Asselin écrit.
0: À partir de 1906, chaque été, Camille détruit systématiquement à coups de marteau toutes ses œuvres de l'année. Ses deux ateliers offraient alors un spectacle lamentable de ruines et de dévastation. Puis, elle faisait venir un charretier auquel elle confiait le soin d'aller enterrer quelque part, dans les fortifications, ses débris informes du misérable. Après quoi, elle mettait ses clés sous le paillasson et disparaissait pendant de longs mois sans laisser d'adresse. Dans le vieil immeuble du Quai Bourbon, on commence à s'inquiéter, à s'agiter.
2: On raconte qu'on ne lui connaît ni amis, ni relations. Mais soudain,

0: une foule se réunit quai de Bourbon. Et on sape le champagne toute la nuit. Camille arpore des tenues des plus extravagantes.
1: Et surtout des coiffures faites de rubans et de plumes.
2: En août 1909, Louis Claudel, le père de Paul et Camille, écrit à son fils. Jusqu'ici, personne n'a voulu s'occuper d'elle. Il y a bel âge que j'aurais voulu que ta mère allât la voir. Car pour moi, je n'ai jamais pu me faire entendre de Camille sans amener des scènes écœurantes. Nous payons son loyer, ses contributions, et jusqu'à ses crêtes de boucher, et des menus sommes que nous lui envoyons de temps en temps, demandées ou non par lettre non affranchie. Enfin, comme on dit chez nous à la Bresse, il n'y a ni pain, ni bout. Tu n'as pas idée de mes soucis, de mes peines, de mes tourments. Je voudrais que Camille vienne nous voir de temps en temps. Ta mère ne veut pas entendre parler de ça, mais je me demande si ce ne serait pas le moyen de calmer, sinon de guérir cette folle enragée.
1: Trop de mystères entourent ce rez-de-chaussée. Elle ouvre la porte, fermée d'un manche à balai, elle sait tout.
3: Parfois, elle met la clé sous le paillasson et disparaît pendant plusieurs semaines.
1: On raconte que mon appartement atelier est envahi par les chats.
4: Il trouve du sang de l'azur. Ce qui va lui arriver, c'est un problème. Ces gens jugent par ce qui est arrivé au couvre-feu, exposé en 1890. Depuis ce moment, divers individus s'enferment pour se faire des rentes. Entre autres, une Suédoise, Stamberg de Fruri, qui depuis ce moment expose un groupe de causeuses, plus ou moins modifiées, et d'un autre point, et sculpteurs qui exposent des potins, conversations. Après quoi, la petite cheminée. Cette année-là, dans tout Paris, on ne voyait que des cheminées, avec femmes assises, debout, couchées, etc. La jure, ce sera de même. Ils vont tous le faire les uns après les autres. Chaque fois que je mets un modèle nouveau en circulation, ce sont des millions qui roulent pour les fondeurs, les mouleurs et les marchands. Et pour moi, 0 + 0 = 0.
1: Est-ce qu'elle devient vraiment folle ou est-ce que juste elle dérange? Ça veut dire quoi d'abord, la folie?
5: Non, féminin.
6: Bien évidemment.
5: Du coup, du comportement et ou de l'esprit, considéré comme l'esprit d'une maladie. Une maladie qui altère des capacités intellectuelles du sujet.
3: Une autre année, je me servais d'un gamin qui m'a porté du bois. Il vit une esquisse que j'étais en train de faire. Une femme avec une biche. Tous les dimanches, il allait rendre compte au sieur père de ce qu'il avait vu. Résultat, rien que cette année, 3 femmes à la biche, textuellement modelées sur la mienne. Grandeur nature. Rapport au ballon égale 100 000 francs. Une autre fois, une femme de ménage me donnait un narcotique dans le café qui me fit dormir 12 heures sans arrêter. Pendant ce temps, la femme pénétrait dans mon cabinet de toilette et prenait la femme à la croix. 3 figures de femme à la croix. Rapport égale 100 000 francs.
6: Le médecin de l'époque qui pose un diagnostic dit...
1: Mais quand même, le contexte a dû jouer. Les tempêtes de sa relation avec Rodin, la si grande difficulté pour pouvoir simplement travailler, le manque d'argent, la galère tout le temps.
5: Et on lui a mis régulièrement des bâtons dans les roues. Peut-être que n'importe qui serait donné par lui.
6: Ah, bah c'est sûr que ça ne doit pas aider.
3: Hein. Après cela, il s'étonne que je leur ferme la porte de mon atelier et que je refuse de leur donner ces modèles qui rapportent à tout le monde, excepté à moi.
6: Aujourd'hui, pour un tel diagnostic, on donne des médicaments antipsychotiques ou on propose une psychothérapie. L'enfermement est réservé au moment de crise.
1: Parce qu'à des moments, elle délire et à d'autres, ça va.
6: Ça,
2: saura jamais comment le dire.
4: Le gaillard vit à nous crocher. Il se fait d'une belle pâtée. Et quand je brûle les brancards, il se fait de vous pour me donner des coups de fouet. Le mécanisme est facile à comprendre. Garde tout cela pourquoi. Inutile de crier. Il faut mieux agir en dessous. Quand ils te parleront de moi, tu leur diras, ça vous étonne qu'elle se refuse à ce système-là? C'est pourtant assez logique. Tout le monde en ferait autant. Il y a l'amour propre d'artiste. Cela se comprend. Et je la mets en prêle. Il a fait couper avec cette famille de mes groupes depuis plus de 20 ans de me faire terminer ma carrière à la charité de mes parents. Tu coupais. Tu leur diras, vous me devez quelque chose pour tout ce que vous lui avez pris depuis des années. Sans cela, son atelier restera dorénavant hermétiquement fermé. Je n'y peux rien.
1: Elle détruit toutes les lettres qu'elle reçoit. À part à New York, vous doit être invivant.
2: Elle a dû se sentir tellement, tellement. Il y a une cruauté de l'époque. On ne pardonne rien. Tu dis qu'il a ouvré ta vie.
0: Hey, une femme géniale, c'est une anomalie.
4: Oui, oui, oui, oui. C'est malin, c'est très gentil. Pour leur donner des idées. Connaissant la nullité de leur imagination. Je suis dans la position d'un chou qui est mangé par une chenille. À mesure que je pousse une feuille, il la mange. La férocité des huguenots était légendaire au moment de la Renaissance. Depuis, ça n'a pas changé. Ne montre ma lettre à personne. Mais si toi, je suppose que l'on peut se voir. Ne parle de rien. Et surtout, ne dis pas de nom. Sans cela, ils arriveraient tous me menacer.
2: Mais même tes amis ne savent pas comment m'aider. Ni même sa famille.
0: Est-ce que sa famille, elle sait vraiment de m'aider? Ou est-ce qu'elle est trop dérangeante?
2: Déjà enfant, elle avait un seul caractère. Trop exigeante, trop volontaire, trop de tout.
1: Elle détruit ses œuvres. Ce qu'elle a pourtant tant de temps et d'énergie à créer. Vous imaginez le degré d'amertume, de frustration, de rage, de colère.
4: La justice ne pourrait rien.
1: Son père meurt le 2 mars 1913. L'enterrement a lieu 2 jours plus tard. Mais on n'en informe pas Camille. Chaque statue est sacrifiée à une mauvaise nouvelle. Et des mauvaises nouvelles, il y en a eu beaucoup.
7: Docteur en médecine de la faculté de Paris, certifie que mademoiselle Camille Claudel est atteinte de troubles intellectuels très sérieux, qu'elle porte des habits misérables, qu'elle est absolument sale, ne se lavant certainement jamais, qu'elle a vendu tous ses meubles, sauf un fauteuil et un lit, que cependant, elle reçoit de sa famille, en plus du loyer de son appartement payé directement au propriétaire, une pension de 200 francs par mois qui serait amplement suffisante pour lui permettre de vivre confortablement. Qu'elle passe sa vie complètement renfermée dans son logement et privée d'air, les volets étant hermétiquement fermés, que d'après ses lettres écrites tout récemment à son frère, d'après ses propos tenus à la concierge, elle a toujours la terreur de la bande à Rodin, que j'ai déjà constatée chez elle à plusieurs reprises depuis 7 à 8 ans. Qu'elle se figure être persécutée, que son état, déjà dangereux pour elle à cause du manque de soins et même parfois de nourriture, est également dangereux pour ses voisins, et qu'il serait nécessaire de l'interner dans une maison de santé.
8: 3 jours plus tard, Camille est internée à la maison de santé de Villebras.
4: Le 10 mars 1913, à Charles Thierry.
7: Charles Thierry, c'est son cousin.
4: Mon cher Charles, tu m'apprends la mort de papa. On n'en a rien dit. Depuis quand est-ce arrivé? Tâche de savoir et de me donner quelques détails. Le pauvre papa ne m'a jamais dit celle que je suis. On lui a toujours fait croire que j'étais une créature odieuse, ingrate,
9: méchante. C'était nécessaire que l'autre puisse tout gratter. J'ai dû disparaître avec la plus grande vélocité. Et bien que je me rapetisse le plus possible dans mon petit coin, je suis encore de trop. On me fait enfermer dans une maison de fous. Si tu sais quelque chose, dis-le-moi. Je m'étonne que papa soit mort. Il devait vivre 100 ans. Il y a quelque chose là-dessous. Bien des amitiés à toi et à Emma. Camille. Le 14 mars 1913. Lundi dernier, deux forcenés sont entrés chez moi, Quai Bourbon, m'ont saisi par les coudes et m'ont lancé par la fenêtre de mon appartement dans une automobile qui m'a conduite dans une maison de fous. Je ne suis pas rassurée. Je ne sais pas ce qui va m'arriver. Je crois que je suis en train de mal finir. C'était bien la peine de travailler autant et d'avoir du talent pour avoir une récompense comme ça. Jamais un sou. Torturée de toute façon. Toute ma vie. J'ignore mon adresse. Si vous pouviez la trouver, vous me le direz. C'est Rodin qui se venge et qui veut mettre la main sur mon atelier. Si vous pouviez aller faire un tour à mon appartement pour voir ce qui se passe, vous me le direz.
7: Louise Claudel, mère de Camille, au directeur de Villebras.
8: Je suis contente de la savoir où elle est. Au moins, elle ne peut nuire à personne. J'interdis formellement,
7: le mot est souligné,
8: qu'elle écrive à qui que ce soit et qu'elle écrive de n'importe qui aucune communication, visite ou lettre. Quand elle était chez elle, elle ne recevait personne. Pourquoi maintenant ne pourrait-elle pas se passer de visite? Je ne puis vous dire quel danger il y a à la laisser écrire à n'importe qui, particulièrement à un nommé Charles Thierry, son soi-disant cousin, qui est le voyou le plus infâme.
7: Je sous-signais docteur Ducostet, médecin de l'asile de Villebras, certifie que la nommée Claudel Camille est atteinte de délire systématisé de persécution, caractérisé par le certificat immédiat. À maintenir.
9: Ma bonne mère, ça va-t-il durer longtemps, cette plaisanterie-là? Y en a-t-il encore pour longtemps? Je voudrais bien le savoir. Vous ne pourriez pas me donner quelques renseignements à ce sujet? Je n'en serais pas fâchée. Je ne me doutais pas de ce qui m'attendait encore cette année. C'est une drôle de surprise. Après avoir déjà tant souffert, veuillez, SVP, me faire savoir une réponse. Si vous le pouvez toutefois. Camille.
7: Paranoïa. Du grec para, à côté de, et nous, esprit.
9: Ma bonne mère. Non. Chère Madame Claudel, je vous ai déjà écrit plusieurs fois sans recevoir de réponse. Il en sera sans doute de même cette fois-ci, mais enfin, je me risque. Vous n'aurez plus besoin de vous déranger dorénavant pour envoyer de l'argent ici. Ce n'est pas la peine. Je connais des messieurs qui vont se charger de ça. Vous n'aurez plus à vous en occuper. Ils ne demandent pas mieux. Vous savez bien, les messieurs qui m'ont pris mon atelier, ceux qui m'ont pris mon atelier, mes albums, mes astuces, etc. Ils sont si contents de ce qu'ils ont trouvé chez moi. Ça leur a fait tellement plaisir qu'ils seront enchantés d'offrir à l'artiste qui leur a offert une si belle récolte une pension toute trouvée. Au plaisir de vous revoir. C'est Claudel.
7: Dans le dictionnaire, la paranoïa est définie comme suit. psychose chronique caractérisée par un délire systématisé et cohérent, fondé sur des interprétations erronées de la réalité, un égocentrisme marqué, de l'orgueil et une méfiance persistante, sans altération des facultés intellectuelles globales ni évolution vers la démence.
9: Le 30 mars 1913. Cher monsieur Pinard, je me trouve par suite de combinaisons machiavéliques enlevée et transportée dans l'asile de Villebras. Si vous pouviez dire un mot pour moi, je vous en serais reconnaissante. Veuillez agréer, cher monsieur Pinard, l'expression de ma respectueuse amitié.
8: En octobre 1913, un numéro spécial de l'art décoratif est consacré à Camille Claudel avec de nombreuses illustrations. Le texte est signé Paul Claudel.
9: Automne 1913. Ma chère Henriette, vous avez sans doute déjà entendu parler de mes aventures funambulesques et de ce qui s'en est suivi. Pour terminer, j'ai été enlevée par un cyclone, moi et mon atelier, mais par un singulier effet de la tornade, mes plâtras ont filé directement dans la poche de Rodin et consorts, tandis que mon infortunée personne s'est trouvée transportée délicatement dans un enclos grillagé en compagnie de plusieurs aliénés. Je fais mon possible pour figurer honorablement dans cette aimable corporation. Je n'y fais pas trop mauvaise figure. Si vous voulez constater par vous-même ce qu'il en est, vous n'avez qu'à prendre le métro jusqu'à Saint-Mandé, puis le tramway de Saint-Mandé à Villebras, maison de santé. Votre regretté, Camille.
8: Quelques mois plus tard, la presse se déchaîne autour de l'internement forcé de Camille. Et l'on remet en question la loi du 30 juin 1838 qui l'a permis avec une facilité déconcertante, ainsi que les choix de sa famille, de l'isoler de la sorte. La presse parle de séquestration et d'enlèvement.
9: Monsieur le docteur, il y a longtemps que je vous ai demandé de faire venir une personne de ma famille. Il y a plus de 7 mois que je suis ensevelie dans le plus affreux désespoir. Pendant ce temps, on m'a pris mon atelier et toutes mes affaires. J'ai absolument besoin de voir une personne amie. J'espère que vous ne me refuserez pas. Agréez mes civilités. C'est Claudel.
7: Mathias Morart et Rodin essayent d'aider Camille, d'envoyer de l'argent, mais la famille fait barrage. Et puis arrive août 1914. La Grande Guerre. Camille est transférée à l'hôpital de Mondeberg, à Montfavet dans le Vaucluse. L'hôpital prévu pour accueillir 600 malades en accueille désormais 2000.
8: Monsieur le directeur, j'ai reçu votre lettre m'annonçant l'inscription de ma fille, mademoiselle Claudel. Je désire recevoir de ses nouvelles au moins tous les mois. Je tiens à ce qu'elle n'envoie aucune lettre à qui que ce soit. Qu'elle n'en reçoive aucune, sauf les miennes ou celles de son frère Paul, Claudel, et qu'elle soit très surveillée pour qu'elle ne puisse pas faire passer des lettres en cachette. Les ennuis que nous avons eus à ce sujet l'année dernière me forcent à vous dicter cette condition. Je vous prie également de n'envoyer aucun bulletin médical qu'après nous avoir informé à qui ils sont adressés. Elle ne devra recevoir aucune visite sans mon autorisation.
9: À Henriette Thierry. Ma chère Henriette, depuis le jour où j'ai été enlevée de chez moi par la fenêtre, j'ai bien essayé souvent de communiquer avec vous. Pas moyen. Je suis surveillée la nuit comme le jour comme une criminelle. Je ne sais pas si cette lettre vous parviendra. J'ai été internée d'abord à Villebras. Puis, sous prétexte de la guerre, on nous a transportés ici, à Mondeberg, près d'Avignon. Inutile de vous raconter ce que j'ai souffert depuis que j'ai été arrachée de mon atelier pour être enfermée dans ces horribles maisons. Dans les commencements, Charles Thierry a essayé de me tirer de là, Mais depuis, je n'ai plus de ses nouvelles. Ne parlez à personne de ma lettre, car vous me feriez des ennuis. Et si vous voulez, répondez-moi à cette adresse. Madeleine Veuve Blanc, Tours Philippe le Bel, à Villeneuve-les-Avignon, Vaucluse. Cette personne a été assez bonne pour m'offrir son aide. Mettez donc une grande enveloppe à l'adresse ci-dessus et une autre dedans, plus petite à mon nom.
8: Monsieur le directeur, je suis étonnée de recevoir des lettres de ma fille Mademoiselle Claudel qui ne passe pas par votre intermédiaire. Elle peut donc écrire directement aux personnes à qui il lui plaît. J'ai cependant bien formellement défendu qu'on la laisse écrire ou recevoir des lettres de qui que ce soit. Je désire avoir une explication à ce sujet. Elle se plaint de la nourriture et aussi de ce que ses lettres ne sont pas envoyées à ses amis qui viendraient la délivrer s'il la savait malheureuse. On lui a dit, et on a eu grand tort, que c'était par mon ordre qu'elle ne recevait aucune nouvelle de personne. C'était bien inutile de lui dire cela, cela ne pouvait que l'irriter.
9: Mon cher Paul, j'ai écrit plusieurs fois à maman, à Paris, à Villeneuve, sans pouvoir obtenir un mot de réponse. Toi-même, tu es venu me voir à la fin de mai, et je t'avais fait promettre de t'occuper de moi, et de ne pas me laisser dans un pareil abandon. Comment se fait-il que depuis ce moment, tu ne m'aies pas écrit une seule fois, et que tu ne sois pas revenu me voir? Crois-tu que ce soit amusant pour moi de passer ainsi des mois, des années sans aucune nouvelle, sans aucun espoir? D'où vient une pareille férocité? Comment s'y prend-on pour vous détourner de cette façon? Je voudrais bien savoir. J'ai écrit à maman pour lui demander de me faire transférer à Sainte-Anne à Paris. Ce serait une occasion pour vous de faire encore des économies, puisqu'on peut entrer à Sainte-Anne pour 90 francs par mois. Je ne dis pas qu'à ce prix, ce serait le paradis, mais je suis habituée à tout. On m'enverrait en Sibérie que rien ne m'étonnerait. Tu peux dire à maman que si c'est qu'elle a peur que je réclame les biens de Villeneuve, je n'ai point cette intention-là. Je préférerais faire une donation de tout ce qui me revient et passer le reste de ma vie tranquille. As-tu fait attention à mes affaires que tu m'as dit avoir remises à Villeneuve? As-tu fait attention qu'elles ne tombent pas entre les mains du gredin qui m'a fait ce joli coup que pour pouvoir s'en emparer? Il en a une peur de me voir revenir avant qu'il ait eu le temps de mettre la main dessus. C'est pour cela qu'il retarde toujours le plus possible ma sortie. J'attends une lettre de toi prochainement. Mes amitiés à ta femme et à tes enfants. C'est...
8: Monsieur le directeur, j'ai reçu hier une nouvelle lettre de ma fille Camille Claudel m'informant qu'elle était très malheureuse et qu'elle désirait être transférée à Sainte-Anne à Paris. Je me demande avec la plus grande inquiétude comment elle s'y prend pour me faire parvenir des lettres par d'autres intermédiaires que le médecin ou vous-même. J'en suis excessivement inquiète. Je ne veux en aucune façon la retirer de chez vous. Je ne vais pas la changer d'établissement tous les 6 mois. Et quant à la prendre avec moi ou la remettre chez elle comme elle était autrefois, jamais, jamais. J'ai 75 ans. Je ne puis me charger d'une fille qui a les idées les plus extravagantes, qui est remplie de mauvaises intentions à notre égard, qui nous déteste et qui est toute prête à nous faire tout le mal qu'elle pourra. Enfin, elle a tous les vices. Je ne veux pas la revoir, elle nous a fait trop de mal.
7: Rodin meurt le 17 novembre 1917.
9: Le 25 février 1918. Monsieur le docteur.
7: Il s'agit du docteur Michaud, celui qui avait rédigé le certificat qui a permis l'internement de Camille.
9: Vous ne vous souvenez peut-être plus de votre ex-cliente et voisine, Mademoiselle Claudel, qui fut enlevée de chez elle le 3 mars 1913 et transportée dans les asiles d'aliénés, d'où elle ne sortira peut-être jamais. Cela fait 5 ans, bientôt 6, que je subis cet affreux martyr. J'ai écrit dernièrement à Monsieur Adam, avocat, à qui vous aviez bien voulu me recommander et qui a plaidé autrefois pour moi avec tant de succès. Je le prie de vouloir bien s'occuper de moi. Du côté de ma famille, rien à faire. Ma mère, mon frère et ma sœur n'écoutent que les calomnies dont on m'a couverte. On me reproche, ô crime épouvantable, d'avoir vécu toute seule, de passer ma vie avec des chats, d'avoir la manie de la persécution. C'est sur la foi de ces accusations que je suis incarcérée depuis 5 ans et demi comme une criminelle, privée de liberté, privée de nourriture, de feu et des plus élémentaires commodités. Si on ne veut pas me rendre ma liberté de suite, je préférerais être transférée à la Salpêtrière, ou à Sainte-Anne, ou dans un hôpital ordinaire, où vous puissiez venir me voir et vous rendre compte de ma santé. Enfin, j'espère que vous pourrez faire quelque chose pour moi. J'espère que vous n'avez pas eu de malheur à déplorer par suite de cette maudite guerre. Que votre fils n'a pas eu à souffrir dans les tranchées. Et que Madame Michaud et vos 2 jeunes filles sont en bonne santé. Il y a quelque chose que je vous demande aussi. C'est quand vous irez dans la famille Merklaine, de dire à tout le monde ce que je suis devenue. Maman et ma sœur ont donné l'ordre de me séquestrer de la façon la plus complète. Aucune de mes lettres ne part. Aucune visite ne pénètre. Aussi, je vous prie de ne pas m'écrire ici. Et de ne pas dire que je vous ai écrit. Car je vous écris en secret contre le règlement de l'établissement. Et si on le savait, on me ferait bien des ennuis.
7: 1er mai 1920, docteur Brunet. Mademoiselle Claudel est calme. Ses idées de persécution sont moins vives. Sa santé physique est bonne. Elle désire vivement voir sa famille et se rapprocher de Paris. Je crois que dans ces conditions, une sortie peut être essayée.
8: Paris, 4 juin 1920. Monsieur le directeur, d'après les lettres que je reçois de ma fille, je vois que ses idées n'ont pas changé. Elle continue à nous traiter de voleurs qui ont livré à ses ennemis son atelier rempli d'œuvres d'art, d'avoir jeté à la voirie ses caisses dans lesquelles se trouvait entre autres choses un monument de Victor Hugo, un groupe de poseuses, etc., etc. Alors que ces caisses ne contenaient que des paquets informes de terre glaise dont nous avons eu bien du mal à nous débarrasser. Il est impossible de croire qu'elle ait l'esprit sain et qu'elle puisse se conduire raisonnablement. Si elle sortait de chez vous, elle recommencerait, j'en suis certaine, et nous causerait les plus grands ennuis. On ne peut mettre en liberté les persécutés sans grand danger, car en se retrouvant dans leur milieu, ils reprennent vite leurs idées.
7: Le 8 juin 1920. Si vous ne pouvez reprendre Mademoiselle Claudel, il serait, je crois, avantageux pour l'état mental de la malade de la rapprocher de sa famille, ce qu'elle désire vivement. Elle est depuis longtemps très calme et l'atténuation de ses idées délirantes pourrait, peut-être, ultérieurement, permettre une sortie d'essai. Docteur Brunet. Le 1er juillet 1920, Mademoiselle Claudel continue à être calme, de tenue correcte, ne manifeste presque plus ses idées de persécution qui sont très atténuées. Si vous ne pouvez la reprendre, vous pourriez la placer dans une maison de santé plus rapprochée de sa famille, qui pourrait venir la voir, quelquefois. Cette absence de visite est en effet très pénible à Mademoiselle Claudel.
8: Le 9 juillet 1920. Monsieur le directeur, vous me conseillez de la retirer de votre établissement pour la placer dans un autre, plus près de Paris. Je ne connais aucune aucune maison qui reçoive des pensionnaires au même prix que chez vous, et je ne sais où m'informer. Mes ressources se bornant à la somme que je vous donne actuellement pour elles, il m'est impossible d'en donner une plus forte. Vous savez que du fait de la guerre, j'ai perdu presque tout ce que je possédais. Je ne puis non plus la mettre en complète liberté, car d'après ses lettres, ses idées ne sont guère changées. Elle continue d'accuser les uns et les autres de tous les méfaits. Sa vie recommencerait exactement pareil à ce qu'elle était avant 1913. J'estime qu'elle n'est pas guérie. Elle, Claudel.
7: Le 2 août 1920, Mademoiselle Claudel continue à être calme et désire ardemment à se rapprocher de vous. Docteur Clément.
8: Camille ne reverra jamais sa mère. Paul parcourt le monde grâce à ses fonctions diplomatiques. Il est ambassadeur, donc il est très occupé. Il a 5 enfants. Il vient rarement la voir. Il ne sera jamais question de sortie ou de transfert. Camille, quant à elle, refusera de croire qu'on l'abandonne à son triste sort.
7: Recrudescence des idées de persécution. Elle croit sa mère sous influence et s'explique ainsi qu'elle la laisse interner. Docteur Charpenel.
8: Louise Claudel rendra la maison de Villeneuve à son petit-fils, le fils de Louise, sa fille cadette, sans même en informer Paul ou Camille. Cela créera beaucoup de tensions.
9: Mont de Vergue, 2 février 1927. Ma chère maman, j'ai beaucoup tardé à t'écrire, car il a fait tellement froid que je ne pouvais plus me tenir debout. Pour écrire, je ne puis me mettre dans la salle où se trouve tout le monde, où brûlote un méchant petit feu. C'est un vacarme de tous les diables. Je suis forcée de me mettre dans ma chambre, au second, où il fait tellement glacial que mes doigts tremblent et ne peuvent tenir la plume. Je ne me suis pas réchauffée de tout l'hiver. Je suis glacée jusqu'aux os, coupée en deux par le froid. J'ai été très enrhumée. Une de mes amies a été trouvée morte de froid dans son lit. C'est épouvantable. Rien ne peut donner l'idée des froids de mon devoir. Aussi, ce n'est pas sans une surprise mélangée d'épouvante que j'ai appris que Paul me faisait mettre en première classe. C'est curieux que vous disposez de moi comme il vous plaît, sans me demander mon avis, sans savoir ce qui se passe. Vous n'êtes jamais venu ici et vous savez mieux que moi ce qu'il me faut. Je te prie de suivre mon goût et non pas le tien. Je ne veux à aucun prix rester en première classe. Et je te prie, à la réception de cette lettre, de me faire remettre de troisième, comme j'étais avant. Au moins, économise ton argent. Et si c'est Paul, communique-lui mes appréciations. En as-tu des nouvelles? Quelles sont ses intentions à mon égard? A-t-il l'intention de me laisser mourir dans une maison de fous? Tu es bien dur de me refuser un asile à Villeneuve. Je ne ferai pas de scandale comme tu le crois. Je n'oserai pas bouger tellement j'ai souffert. J'ai reçu le chapeau. Il va bien. Le manteau, il fait bien l'affaire. Les bas, ils sont admirables. Et le reste, ce que tu m'as envoyé. Je t'embrasse. Camille, donne de tes nouvelles de suite et dis-moi si tu n'as pas souffert de la grippe. 3 mars 1927. Mon cher Paul, j'ai eu de tes nouvelles dernièrement indirectement. J'ai appris que tu avais envoyé une certaine somme d'argent à monsieur le directeur pour améliorer mon sort dans la mesure du possible. Tu fais de dingos sacrifices pour moi, ce qui est d'autant plus méritoire de ta part que tu as des charges extraordinaires de tous côtés. 5 enfants et que de frais, que de voyages, que d'hôtels à payer. Je me suis demandé souvent comment tu peux en venir à bout. Il faut que tu aies la tête solide pour gouverner les choses avec ton intelligence et d'en venir à bout, de triompher de toutes les difficultés. Ce n'est pas moi qui serais capable d'une chose pareille. Dans une maison de fous, il est bien difficile de créer un état de choses supportable. Il s'agit de tenir en respect toutes sortes de créatures énervées, violentes, criardes, menaçantes. Il faut pour cela un ordre très sévère, même dur à l'occasion. Autrement, on n'en viendrait pas. Tout cela crie, chante, gueule à tue-tête du matin au soir et du soir au matin. Ce sont des créatures que leurs parents ne peuvent pas supporter, tellement elles sont désagréables, nuisibles. Sans compter les ennuis qui résultent d'une telle promiscuité. Ce n'est pas ma place au milieu de tout cela. Il faut me retirer de ce milieu. Après 14 ans aujourd'hui d'une vie pareille, je réclame la liberté à grands cris plutôt qu'une place de première pensionnaire ici. Ce n'est pas sans regret que je te vois dépenser ton argent dans une maison d'aliénés. De l'argent qui pourrait m'être si utile pour faire de belles œuvres et vivre agréablement. Quel malheur! J'en pleurerai. Arrange-toi avec monsieur le directeur pour me remettre de troisième classe. Ou alors, retire-moi tout de suite d'ici. Ce qui serait beaucoup mieux. Quel bonheur si je pouvais me retrouver à Villeneuve. Chaque fois que j'écris à maman de me reprendre à Villeneuve, elle me répond que sa maison est en train de fondre. C'est curieux à tous les points de vue. Cependant, j'ai hâte de quitter cet endroit. Plus ça va, et plus c'est dur. Il arrive tout le temps de nouvelles pensionnaires. On est les uns sur les autres. C'est à croire que tout le monde devient fou. Si tu n'as pas l'intention de venir me voir, tu devrais décider maman à faire le voyage. Je serais bien heureuse de l'avoir encore une fois. Là-dessus, je te quitte en t'embrassant. Ta sœur Camille.
8: Le 19 juin 1929, Louise Athanaïs, la mère de Paul et Camille, meurt.
9: 3 mars 1930. Cher Paul, aujourd'hui, 3 mars, c'est l'anniversaire de mon enlèvement à Villebras. Cela fait 17 ans que Rodin et les marchands d'objets d'art m'ont envoyé faire pénitence dans les asiles d'aliénés. Après s'être emparés de l'œuvre de toute ma vie, ils me font faire les années de prison qu'ils auraient si bien mérité eux-mêmes. Il y en a au moins qui auraient la reconnaissance du ventre et qui sauraient donner quelques compensations à la pauvre femme qui se dépouillait de son génie. Mais non ! Une maison d'aliénés ! Pas même le droit d'avoir un chez-moi ! Parce qu'il faut que je reste à leur discrétion ! C'est l'exploitation de la femme, de l'artiste, l'écrasement de l'artiste à qui l'on veut faire suer jusqu'au sang ! Tout cela, au fond, sort du cerveau diabolique de Rodin ! Il n'avait qu'une idée, c'est que lui, étant mort, je prenne mon essor comme artiste et que je devienne plus que lui. Il fallait qu'il arrive à me tenir dans ses griffes après sa mort comme pendant sa vie. Il fallait que je sois malheureuse, lui mort comme vivant. Il a réussi en tout point. Qu'elle pourrait être malheureuse. Je le suis. Cela ne peut pas déranger beaucoup. Mais je le suis. Dernièrement, on a construit une grande cuisine. Au loin d'un plus d'un kilomètre du pensionnat. On m'a donné la permission d'aller chercher la nourriture avec les bonnes et les femmes de peine. Cela me faisait une sortie et une promenade. Je suis de nouveau séquestrée. Je m'ennuie bien de cet esclavage. Je voudrais bien être chez moi. Et bien fermer la porte. Je ne sais pas si je pourrais réaliser ce rêve. Être chez moi.
7: En 1934, le Salon des femmes artistes modernes fait de Camille son invitée d'honneur et présente une petite rétrospective de ses œuvres.
9: Cher Paul, hier, j'ai eu une agréable surprise. On m'a appelée au salon où ta fille Marie et ses enfants m'attendaient. Je les ai reçus clopin-clopin, avec des rhumatismes dans le genou, un vieux manteau râpé, un vieux chapeau de la Samaritaine qui me descendait jusqu'au nez. Enfin, c'était moi. Voilà comment j'apparaîtrai dans leurs souvenirs pour les siècles à venir. Je crois que je ne sortirai jamais de mon devoir. Au train, ça va. Marie m'a dit que tu viendrais bientôt. Je t'attends. Je t'embrasse de tout cœur et bien merci. Je vois que tu n'abandonnes pas tout à fait. Mon cher Paul, je dois me cacher pour t'écrire et je ne sais pas comment je ferai poster ma lettre. La femme de charge qui habituellement me rend ce service contre graissage de pattes est malade. Les autres me dénonceraient au directeur comme criminel. Car dis-toi bien, Paul, que ta sœur est en prison. Tant que maman a vécu, je n'ai cessé de l'implorer de me sortir de là, de me mettre n'importe où, à l'hôpital, dans un couvent, mais pas chez les fous. Chaque fois, je me heurtais à un mur. Je comptais sur toi. Mais je constate avec tristesse que tu te laisses toujours manœuvrer par Berthelot et sa clique. Tu me dis, Dieu a pitié des affligés. Dieu est bon, etc., etc. Parlons-en de ton Dieu qui laisse pourrir une innocente au fond d'un asile. Cher Paul, je pense toujours à notre chère maman. Je ne l'ai jamais revue. Je pense à ce beau portrait que j'avais fait d'elle dans l'ombre de notre beau jardin. Les grands yeux où se lisait une douleur secrète. L'esprit de résignation qui régnait sur toute sa figure. Ses mains croisées sur ses genoux dans l'abnégation complète. Tout indiquait la modestie. Le sentiment du devoir poussé à laisser. C'était bien là notre pauvre mère. Un roman, même une épopée, l'Iliade et l'Odyssée. Il faudrait bien Homère pour la raconter. Je ne l'entreprendrai pas aujourd'hui et je ne veux pas vous attrister. Je suis tombée dans le gouffre. Je vis dans un monde si curieux. Si étrange. Du rêve que fut ma vie. Ceci est le cauchemar.
8: Elle avait 20 ans. Toujours la tête haute, le regard posé sur l'horizon. Ce regard me trouble. Ce regard aiguisé qui nous fixe encore et toujours. Ce regard qui se trouve, interroge, transfère.
10: Déjà, tout est là. Une volonté farouche de choisir sa vie à une liberté sans compromission.
11: Il y a, dans son regard, comme une odeur de sang. Ça pue.
10: Mèche de temps, bouche fine, visage à demi éclairé, ombre et lumière, dentelle grossière. Je regarde le portrait et j'ai l'intime sensation que c'est toi qui me regardes.
12: Ces deux images.
8: 45 ans au départ.
13: Cette photo-là a été prise en 1929. Elle a 65 ans.
8: Elle n'est pas encore en cours d'éveil.
12: Elle semble toute seule, comme assise au bord du monde.
8: Ses mains croisées, elle ne se dissimule plus depuis longtemps.
13: Des mains qui n'attendent plus rien du temps qui passe.
12: Que s'est-il passé entre ces deux images?
8: La dentelle a disparu.
12: Ce visage est à demi éclairé. Ombre et lumière.
8: Inversé cette fois-ci.
13: Le mur derrière elle, taché, rugueux, fissuré. La dentelle s'est accrochée à la vitre de la porte.
10: Je regarde.

0: le 19 octobre 1943, de malnutrition probablement. On estime à 45 000 le nombre de patients qui périront dans les services psychiatriques durant la Seconde Guerre mondiale. 300 000 seront tués par les nazis dans les camps de concentration. Camille n'a pas eu d'autre tombe que la fosse commune, même s'il semble que son frère ait tenté à plusieurs reprises de rapatrier son corps. Le Grand Larousse encyclopédique de 1960 l'avait fait décéder en 1920.
1: Mais bon,
0: on a besoin d'air, non? On ouvre les portes?

0: En 1951, Paul Claudel organise une rétrospective de l'œuvre de Camille au musée Rodin. Mais cela n'intéresse personne.
1: Il faut attendre encore.
2: Attendre jusqu'à quand ?
3: 1982.
0: En 1982, Anne Delbé, actrice, metteuse en scène, autrice et première femme à diriger seule un centre dramatique national,
1: celui de Nancy,
0: publie Une femme, Camille Claudel, une biographie romancée.
2: C'est un immense succès de librairie, traduit en 27 langues.
1: Enfin, aujourd'hui, uniquement en impression sur demande à 40 euros.
3: À partir de 1984, la petite nièce de Camille, Reine-Marie Paris, consacrera sa vie à des recherches universitaires rigoureuses autour de la vie et de l'œuvre de sa grand-tante.
1: Et par la suite sortira le film avec Isabelle Adjani en 88.
3: En 2017, le musée Camille Claudel voit le jour à Nogent-sur-Seine.
0: Il en aura fallu du temps et des femmes pour que Camille Claudel sorte de l'ombre.
2: Est-ce que vous croyez qu'il y en a encore beaucoup des femmes artistes qui attendent ?
4: Oui.
2: Eh bien, nous allons en parler.
5: Merci beaucoup d'avoir passé cet après-midi avec nous. On avait envie de continuer avec une petite rencontre, mais c'est pas du tout obligatoire. Donc si ça fait une heure que vous avez très envie d'aller faire pipi ou vous avez plutôt envie d'un bon café, c'est absolument possible. On va laisser quelques minutes pour que celles et ceux qui ont envie de sortir de la salle puissent le faire tranquillement. Et puis après, on va prendre un peu de temps pour échanger.

0: fait, ça s'est passé que au d'abord, il y a en premier lieu, donc il y a Julie qui m'a donné carte blanche pour ses journées du matrimoine. Et j'avais très envie de travailler sur Camille Claudel parce qu'elle avait fait une petite apparition dans la Cité des Brumes, elle était venue draguer à la porte et je sentais qu'il y avait quelque chose à faire. Elle m'a vite proposé de travailler pour cette occasion-là avec Solène, avec Caroline, et puis de poursuivre le partenariat qu'on avait amorcé l'année dernière avec Amélie et les élèves de la classe adulte amateur du Conservatoire de Pignan. Donc j'ai fait des recherches, j'ai écrit, agencé le texte, et puis en parallèle, Amélie, peut-être tu veux dire un petit peu.
1: En parallèle, on ne savait pas, le texte n'était pas du tout écrit, donc on a fait quelques séances d'écriture avec certains du groupe, et donc à partir des structures de famille, on se sent complètement libre dans la sensation et écrire des textes. Et puis ensuite, on a écrit aussi à partir des deux portraits. Et des questionnaires de Proust, et ensuite dans la structure de Camille, ça avait proposé, hein, j'ai rassemblé tous les textes et puis je l'ai inséré dans la partie.
0: Donc ça c'est pour la partie vraiment bête, et après ben, ça s'est fait de manière assez collaborative où chacune est venue apporter et chacun ses outils, ses envies et tout ça. Il y avait cette idée du départ de commencer au théâtre d'ouverture, d'avoir cette chose dehors, parce que ça fait du bien d'être à l'air. Okay. Et puis, c'est aussi, en fait, c'est aussi une occasion de revoir peut-être certains angles du genre de rôle,
2: parce que moi, c'est quand même multi, la voix qui a le texte, quand ça a monté, je trouve que c'était une chance incroyable. Camille Claudel, c'est vrai, le rapport à la danse, il est assez évident parce que c'est une sculptrice où il y a un tel mouvement, un mouvement comme ça qui ne s'arrête jamais, alors que l'instant est figé. Mais c'était aussi l'envie aussi d'aller, un vrai plaisir aussi d'aller dans cette histoire-là. J'ai découvert aussi une histoire personnelle que je ne connaissais pas, mais je ne connaissais que les œuvres. Et puis, il se trouve que moi j'ai passé beaucoup de temps ici, j'ai vu Hériter des Brumes, je ne sais combien de fois, je suis une grande fan du théâtre, de l'écriture de la mix, j'avais croisé Solène dans les Journées des Ruisseaux, j'avais accompagné les guides, il y avait tout ça s'est fait aussi par

0: côté. Et puis voilà, c'est, je l'ai vécu aujourd'hui très différemment d'hier, mais aussi du fait de l'échange qu'il y avait avec les gens hier et de ce qu'ils y avaient vu, ça a aussi nourri moi ma manière d'interpréter les choses aujourd'hui. Donc voilà, c'est ça que je fais aussi, c'est ça.
1: Moi, ce que j'ai beaucoup, beaucoup aimé, c'est aussi, enfin, j'ai trouvé très riche tout l'ensemble, les tableaux vivants qui sont les, voilà, les sculptures de Camille Claudel, je trouvais ça très touchant, avec les textes et les représentations du corps humain, qui voilà, étaient vivants, en fait, et déployés sous nos yeux. Et ça, j'ai trouvé ça très chouette.
0: Les textes liés à ça, c'est une grande partie d'une compilation de ce qu'on avait pu écrire ensemble au Rodinier, voilà. Et après, on a essayé de s'approprier dans le corps aussi le mouvement des statues qu'on a tenu, les faire bouger tel que nous on imaginait qu'elles pourraient bouger en fonction de ce qu'on interprétait.
1: Est-ce que vous êtes basé sur certains faits historiques, enfin répertoriés, etc. Parce que je suis quand même été frappée par cette paranoïa qui se développe autour du grand dessin admirablement plein. Mais j'ai dit, quelle est la part de réalité et cette part entre Rodin et elle, est-ce que bon, elle a exagéré ou enfin, est-ce que vous avez fait des recherches là-dessus?
2: Oui, bien sûr. Alors là, dans le texte, en fait, tous les extraits de lettres, le texte qui est dit par Solène à l'extérieur, quand il y a tout le monde dans les portes et tout ça, c'est des vraies lettres, quoi. Il y a vraiment... en fait, pour le coup, c'est une forme plus documentaire que en tout cas, ce que j'ai l'habitude de faire. C'est très, très compliqué de répondre à cette question. Je ne sais pas si quelqu'un a la réponse. Ce qui semble, c'est que, de fait, c'était une relation extrêmement complexe entre les deux. Enfin, c'est son essai de dire un peu, c'est-à-dire à des moments, oui, il lui met un peu des bâtons dans les roues, mais à des moments, il l'aide, et sans chercher à en tirer aucune gratitude ou avantage, il le fait de manière anonyme. Voilà, c'est très... Après, c'est sûr que cette histoire-là ne se passerait probablement pas du tout de la même manière aujourd'hui.
1: Vous rendez quand même bien compte de la mer qui n'est pas chaleureuse du tout, en fait.
3: Oui, ça, je crois pas.
1: Je trouve que ça ressemble bien.
4: À l'époque, peut-être vous ne mettez pas les mêmes mots sur les filles de manteau en général. Et que je pense que, voilà, quand elle dit dans la lettre, j'ai 75 ans, et je ne peux pas m'occuper de quelqu'un qui est instable comme ça. Et je pense qu'il y a aussi l'inquiétude, il y a de la peur, il y a de la méconnaissance.
5: Oui,
4: il y a de la peur. De la part de la mère, elle l'a dit plusieurs fois dans les lettres. Et elle prend ce qu'on sait.
5: Ah oui.
4: Et il y a aussi comme voilà, sur Paul Claudel, ça fait sa carrière, voilà, et demain tout ça, ça fait bien associé à l'image. Peut-être tout ça, c'est une situation qu'on a
1: et ça vous ressentez quand vous lisez les lettres. Ce que vous voulez dire.
4: Oui, on a discuté de lui, on a dit que je vais vous montrer ça aussi parce que je pense que c'est pas tout blanc, tout noir.
2: Et il y a aussi tout un lien avec le père de Camille.
5: Oui. Ah oui.
2: Qui explique aussi beaucoup, mine de rien, la relation de la mère des deux Camille. Oui. Parce que c'est pas la beaucoup soutenue. Enfin, il y a aussi une dynamique familiale qui peut en tout cas donner aussi quelques
1: idées. Je jamais dit,
2: voilà, alors c'est aussi les deux. Et après, bon, on n'est pas très large sur les questions de psychologie. C'est pas notre métier. Et puis, voilà. Mais en tout cas, c'est sûr que ça nous intéressait dans ce portrait qu'on proposait ce que vous êtes en train de faire. En fait, on dit qu'on n'en est pas quand même sorti parce que ça vous pose plein de questions. Est-ce qu'elle était vraiment folle? Est-ce que avec sa mère?

0: ça et ce que j'évoque et ça, nous, ça nous intéresse que de ne pas arriver avec une interprétation évidente et figée.
1: Oui.
0: Ben, en tout cas, on partage les informations qu'on a glanées de manière la plus ouverte possible, et puis après, c'est à vous de vous emparer de l'histoire et puis de voir ce que vous en pensez ou pas.
1: Oui, effectivement, moi je me suis. Et ce qui m'a vraiment bouleversée dans votre lecture, Solène, c'est Solène,
2: oui, ça.
1: Et même dans le contenu des lettres, en fait, moi en tant que femme, c'est d'entendre le diagnostic de paranoïa. Et en fait, moi je me demande, et c'est de la paranoïa ou c'est de la rage contre l'injustice, en fait. Et c'est vraiment intéressant parce que j'avais entendu beaucoup de choses dans le côté féministe, de dire elle a été vraiment, Rodin l'a détruite, etc. Ou elle était vraiment folle. Ou... Et en fait, c'était une femme, c'est ça qui est très intéressant, c'est de nous donner à lire la complexité de l'être humain, voilà, de ce qu'elle était. Et c'est vraiment, vraiment, vraiment intéressant. Et merci pour ça.
3: En fait, il y avait une forme à la fois de jalousie et de peur qui était mêlée dans leur relation, en fait. Dans les relations qu'elle avait avec sa mère aussi. Hein, c'est une peur et une jalousie aussi par rapport. Et aussi par rapport à Rodin. Enfin, moi, c'est ce que je ressens, en fait, que c'est vraiment très intriqué. Et elle aussi, elle a cette jalousie et cette peur, en fait, qu'elle. Et moi, c'est ce que je ressens dans votre interprétation.
4: Question.
5: Il y a quand même quelque chose qui m'a interpellée. Dans les dernières lettres qu'elle écrivait, elle en veut à Rodin, elle l'accuse de l'avoir lâché, volé, etc. Qu'est-ce qu'il y a de vrai là-dedans? Est-ce qu'on sait un peu?
0: On sait, non, c'est ça. Ce qui est sûr, c'est que, en tout cas, ça si paranoïa, en termes de.
5: Oui, on l'a poussé dans
0: le. C'est sûr que ça s'est complètement focalisé sur Rodin. C'est devenu le mauvais objet. Après, je ne sais pas. Moi, je n'ai pas la. J'ai pas la sensation de pouvoir donner une interprétation qui fait que c'est très difficile de statuer sur quoi. C'est que Camille, pratiquement toutes les lettres qu'elle a reçues, elle les a décrites.
5: Oui, ça aussi.
0: De la correspondance, oui. Il ne reste que les lettres qu'elle a envoyées.
5: Oui, oui. Oui.
4: Ah oui.
0: Ce qui fait que.
5: Oui, il manque des éléments.
0: Difficile.
5: Oui.
0: Enfin, en tout cas, il y a des parties de l'histoire qui sont manquantes, c'est sûr.
4: Et c'est. Cette correspondance est parvenue par Paul Claudel surtout ou par.
0: Il y a des choses qui sont parvenues par Rodin, il y a des choses par Paul, ça fait quelques années qu'il y a des historiens, donc c'est vraiment un travail de
4: recherche. Et celle de Maurice Potter qui est un peu beauté en touche, ça, je ne la connaissais pas celle-là. Elle est aux archives d'Épinal, celle-là ?
0: Celle-là, non. Je ne sais plus, je l'ai trouvée dans. De toute façon, sur la table, il y avait tous les livres avec lesquels on a travaillé pour lever le portrait. Je crois que c'est dans la. Je pense que c'est dans la. Il y a une grosse biographie écrite par un historien qui s'appelle Jacques Cassat. Je pense que c'est là-dedans.
2: Finalement, on a quand même l'impression que tout le monde se protégeait. Personne n'a eu le courage d'y aller. Rodin, il pouvait très bien aller là-bas.
0: Il est mort en 17.
4: Il est mort en 17.
2: C'est quelques années.
0: Oui.
1: Après, c'est très facile à dire quand on s'imagine qu'une personne est folle. D'aller voir, on a déjà du mal à aller voir les vieux dans les EHPAD. On a encore plus de mal à aller voir. Parce qu'aujourd'hui, ça existe encore, les hôpitaux psychiatriques.
0: Il y a aussi le fait qu'il y a deux guerres mondiales quand même qui traversent la période. Donc ça complexifie les traversées. Et puis de toute façon, ça, pour le coup, ça c'est avéré. Sa mère, elle donne l'ordre. formelle qu'elle ne reçoit qu'une visite.
5: Oui, c'est ça.
0: Donc elle n'a pas le droit de recevoir une visite.
5: Oui,
6: je ne sais pas que c'est pas recevoir.
5: C'est de la cruauté.
6: Mais ça peut être ça. C'est ça, c'est
5: non, mais maintenant on y fait plus attention.
7: Après l'effervescence de ces premières années de création inacharnée, quoi. On a du mal à mesurer le vide de ces années-là qui sont monstrueuses, en fait. C'est la majorité de sa vie qui s'est passée dans du vide.
5: Oui.
7: Dans du vide, d'une peur terrible. On le sent bien avec le jeu du soleil. Elle est partagée entre la peur de déplaire encore et de se retrouver encore plus isolé. Et la rage. C'est super évident.
2: Oui. Et moi j'ai très sûr par la forme.
0: Bah, sur les à l'intérieur de la salle, c'est aussi un gros travail de lumière en fait. Qui a travaillé avec nous pour nous éclairer. Et on savait qu'on avait un petit châtillon qu'elle puisse être assez isolée. Dans ce grand espace, c'est vraiment lui qui a conçu assez vite la vie, hein, que ce soit presque comme une photographie. Ouais.
8: Merci Alix et puis Solène et puis Caroline d'avoir accueilli toute l'équipe de Joaillerie amateur, voilà, et nous a fait une très grande place parce que l'année dernière, je vais vous faire une petite introduction. Et là, j'ai découvert qu'il y a toute cette place qui est laissée. C'était vraiment, vraiment joyeux. On est hyper contents.
9: Ouais, c'est
8: vraiment une chance.
9: Merci, un très beau cadeau pour vous.
4: Camille Claudel, destin prégnant. Un souvenir d'elle est marqué au cimetière de Montfavet, où elle était, je crois, dans la fosse commune, non identifiée. Alors malgré tout, vous l'avez entendu, l'histoire lui fait une reconnaissance très grande. Et là, c'était bien sûr le Théâtre du Peuple qui a célébré cette femme exceptionnelle, qui revit ainsi pleinement dans notre admiration, nos mémoires, notre lumière. C'est donc fini maintenant le cycle de 26 du Théâtre du Peuple, mais les autres manifestations culturelles se déroulent un peu partout. Alors, il y a eu le livre sur la place, la semaine dernière, on n'en a pas parlé, mais avec des auteurs de l'Union des écrivains vosgiens notamment. Et on les retrouvera, les auteurs, nombreux auteurs, à Saint-Dié pour le FIG, Festival de Géographie, le premier week-end d'octobre. Voilà. Eh bien, à bientôt et bonne fin d'été et heureux équinoxe.

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0: 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Y'a toutes les preuves, c'est un jeu de piste. Mais nique sa race, les putains de propagandistes. Autant qu'ils peuvent brouiller les villes, c'est faire attention d'éviter que la matrice glisse. J'attends la puce. Quand elle sera là, tu fermeras peut-être ta voix. Tu vas faire genre j'ai toujours su parce que t'es trop un toker pour voir que t'es qu'un toker.
1: J'aime trop de tarpes,